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Avertis, plusieurs personnes sont allées cacher leur famille dans un ravin. D'autres, dans un endroit que l'on appelle encore Cibo-Sec. 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

Dans ce temps-là, le prêtre, autant que possible, il baptisait tout le monde. Il donnait des noms. Des noms des saints qui disaient les filles, presque toutes les filles, s'appelaient Marie, Marianne,

Mais nous autres, dans notre langage, la lettre R, on l'a pas. On remplaçait avec le L. On disait Mali, Maliane. Une petite fille qui s'appelait Maliane

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1: Jusqu'à 9h sur les ondes de CILE, c'est l'émission Les Bons Matins avec Jason Lévesque. La misère avec mon micro au matin, attendez un peu là. Ben là, il tient. OK, on est correct. Et voilà. Hey, bon matin tout le monde. Il est 6h. Nous sommes jeudi le 28 mai. Alors, jeudi veut dire lendemain de Bingo Express. J'ai pas fait le Bingo Express hier. Hein? J'avais dit que je le ferais. Hein? Ben là, écoutez ma voix, là. J'avais peur que ça débarque pendant le bingo. J'ai vraiment eu peur. Je me suis dit, si je le fais, bingo, là, je suis en forme, là. Je suis pas malade du tout, du tout. C'est juste ma voix. Mais si ma voix débarque en plein milieu du bingo, on fait quoi? J'ai vraiment envie que... Hey! Non, je veux pas que ça m'arrive. Fait que j'ai décidé de ménager ma voix hier pour être avec vous ce matin. Bon, là, il faut que j'aille doucement ce matin, par exemple. Ben oui, je tousse pas, ça va bien, je suis pas malade, mais ma voix, une fin grippe, là, souvent, ça fait ça dans mon cas. J'en ai pogné une pas mal, là, une solide, là. J'en ai pogné une solide, là, 2 semaines. Puis depuis 2 semaines, là, j'avais un petit peu de misère. Mais là, ça va bien. C'est en train de s'en aller. Mais quand ça s'en va, c'est mes cordes vocales qui sont affectées, puis... J'ai remarqué que ça fait ça depuis un petit bout de temps. Ça fait ça depuis quelques années. Je suis obligé de protéger ma voix. Je suis obligé de faire comme Céline. Faire attention le soir. Ah, je ne ferai pas le bingo demain. J'anime demain. Je ne peux pas faire le bingo parce que ma voix va débarquer. Ça fait vedette un peu, là. Mais vraiment, j'ai eu peur hier. Je me suis dit, si je fais le bingo, puis donc on arrive au numéro 32, là, ben, plus capable de parler. Fait quoi? Fait que c'est Mathieu qui a fait le bingo hier. Mais j'ai les noms des gagnants, par exemple. Des gagnantes. Ben oui, des gagnantes. Alors, sur la première carte pleine, elle est plus riche de 2 000 $ ce matin, de Longue Pointe de Mingan. Ah, elle doit être contente. Ben oui, avec une carte achetée chez Georges. Je la salue ce matin, Madame Jocelyne de Futter. Alors, ben, félicitations, Jocelyne. 2 000 $. C'est le fun, ça. Alors, sur la deuxième carte pleine, mais là, on a deux gagnants. On a Emmanuel Vibert de Havre-Saint-Pierre, qui a acheté sa carte au marché Tradition. Et Linda Thériault, également de Havre-Saint-Pierre, qui a acheté sa carte chez Variété Jonf. Ce qui veut dire que Mme Emmanuelle Vibert et Mme Linda Thériault se méritent chacune 250 $. Alors, ben merci à tous ceux qui ont participé au bingo encore hier. Et merci, ben félicitations à ceux qui ont gagné. Ben oui. Et merci à ceux qui participent à nos différents jeux, quiz, concours. Ben, ça permet de maintenir la pérennité de votre média local. Alors, voilà. Attendez un petit peu. Voilà, comme ça. J'essaie de placer mes affaires comme fou. Hein? Voilà, c'est fait. Alors, on va y aller du côté de la météo. On va aller faire un survol rapide parce que ça se ressemble beaucoup, beaucoup, beaucoup partout, là. Partout. Les températures varient entre 3 et 5 degrés, là. La plupart des endroits, c'est 4 degrés. C'est nuageux partout. Il y a Havre-Saint-Pierre présentement qui a quelques brins de pluie. Et Natashquan. Alors, Natashquan et Havre-Saint-Pierre, présentement, c'est de la faible pluie. Pour le reste, ça va bien. Les vents sont à peu près à 10-15 km/h. Encore une fois, là, pour la totalité des localités. Alors, c'est des vents du nord et du nord-est là, qui sont là, entre 15 et 20 km/h environ. Alors, voilà, ça devrait se dégager dans le courant de la journée aujourd'hui. On devrait voir le soleil un petit peu. Et ben, j'espère qu'on va le voir un petit peu, là. Ça devrait rester, bon, quand même relativement nuageux, là. Ça va rester nuageux jusqu'à samedi, finalement. On était supposé avoir un dégagement aujourd'hui. On était supposé avoir une journée demain qui était ensoleillée et la fin de semaine quand même pas si mal. Là, finalement, demain, ça va être généralement nuageux encore. Il n'y aura pas de pluie au moins. Donc, quand la pluie cesse aujourd'hui, techniquement, il ne devrait plus en avoir au moins jusqu'à mercredi prochain. On verra. Mais on devrait avoir un petit peu de soleil, là, un petit peu de beau temps. Température un peu plus chaude aussi. À partir de samedi, on monte à 12 degrés. Donc, on se rapproche des normales de saison. Normales de saison qui sont maximum 14, minimum 4. Le soleil s'est levé à 4h13 ce matin. On va se coucher à 20h11. On va faire les barils aussi parce que je sais qu'il y en a qui attendent ça, les barils. Ben oui, il y en a pour qui c'est un élément important dans leur journée. Pour leur travail, pour leur loisir, peu importe. Alors, on va faire les marées. La prochaine à Havre-Saint-Pierre, elle est prévue à 11h09. C'est une marée haute à 1,2 mètres ou 3,8 pieds. Et à Rivière-au-Tonnerre, la prochaine marée, elle est prévue à 6h38, donc dans 33 minutes. Elle est basse à 0,5 mètres, 1,5 pieds. Je vais quand même m'assurer qu'il n'y a pas de note particulière pour les traversiers non plus. Tadoussac, Baie-Sainte-Catherine, Tout fonctionne selon les horaires habituels. Et du côté de Matane, Matane, Bécomo, Godbout, j'ai pas de notes non plus. Alors aujourd'hui, Matane, c'est un aller-retour. Matane, Bécomo ce matin, Bécomo, Matane en fin de journée. De toute façon, vous avez probablement réservé si vous prenez le traversier. Et du côté de la Sopfeu, ben, l'indice de danger d'incendie est toujours bas. Il n'y a pas de restriction en vigueur. Sauf que là, ben, la pluie va cesser. Et le beau temps va venir tranquillement s'installer, température plus chaude un peu. Alors attendez-vous à ce que l'indice de danger d'incendie le change en fin de semaine, après quelques jours de beau temps, plus sec un peu. Alors voilà. Ça ressemble à ça pas mal. On va aller en musique, on va aller écouter Gabriel Fredette avec Le Bon Choix. Et... ben voyons là. Attendez un petit peu là. Voilà, Denis Maltais. Et donnez-moi un verre. On revient avec Le Sport. Et... ben oui, je sais bien là. Je sais bien. Mais ça n'a pas bien été. Ça n'a pas bien été du tout. Alors, on va voir ce qui s'est passé. Là, on va aller regarder tout ça ensemble. Ce matin, là, je vous dirais, là, je suis arrivé, comme d'habitude, un petit peu avant 5 heures, quelques minutes avant 5 heures. Quand j'ai ouvert mes médias sociaux, c'est que ça. C'est que ça. La défaite du Canadien hier, qui fait jaser énormément. Alors, on va aller jaser de ça, nous autres aussi. Après, le bloc musical qui s'en vient. Alors, Gabriel Fredette et Danny Baltais.
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3: Il est 6h13. Alors oui, hier, c'était le quatrième match entre le Canadien et les Hurricanes pour la demi-finale de la division Est. Conférence de l'Est? Ouais, conférence de l'Est. Donc, je sais plus. Des fois, c'est des divisions, des fois, c'est des conférences, des fois, c'est... Oh. C'est dur à suivre des fois. Ah, incroyable. Donc, c'était le quatrième match de la demi-finale de la conférence de l'Est hier.

0: Ça n'a pas été facile pour le Canadien. Là. C'était 2-1 les matchs avant cette partie-là. Deuxième match à Montréal. Le Canadien qui avait gagné le premier match du côté de la Caroline a perdu le deuxième match, a perdu le troisième match à Montréal. Et là, ben, là c'était le quatrième match à Montréal également. Donc, deuxième match à domicile pour cette série. Le Canadien a été blanchi. Là. Le Canadien a été blanchi hier. Ça s'est terminé 4-0. Au chapitre des tirs au but, le Canadien a été totalement dominé encore. 43 tirs pour les Hurricanes, 18 seulement pour le Canadien. Je pense que ce qu'on a vu hier, c'est comme exactement ce que les gens craignaient après le match de lundi. C'est le feeling que j'ai eu le lundi. Je vous l'ai dit, le lundi, là, j'ai passé plus de temps au téléphone lundi que je pense que c'est la fois que j'ai passé le plus de temps au téléphone durant mon émission. Pas en entrevue, pas à jaser avec des auditeurs. Parce que les gens appelaient et ils disaient la réponse à M. Chicoin, c'est 12. Puis qu'est-ce que tu as pensé de la game hier? Puis les gens étaient inquiets. Je le sentais que les gens étaient inquiets. C'est ce que j'ai vu hier. Moi, ça m'a fait peur un petit peu. On dirait que les gars, ils manquent de gaz. On dirait qu'ils sont un petit peu désorganisés sur la glace. Ils ne savent pas trop comment prendre les Hurricanes. Les Hurricanes, c'est toute une machine de guerre. Là. J'ai l'impression que c'est ce qu'on a vu hier. Canadiens complètement désorganisés, dominés du début à la fin du match. Les Hurricanes ont dicté le rythme de la partie là, très, très, très tôt. Et on a vu les Canadiens hier là, qui étaient... Ils avaient l'air fatigués. Ils avaient l'air fatigués, mais aussi désorganisés, frustrés, beaucoup de frustration. Je vous l'ai dit, hein, lundi, moi, ce qui m'a fait peur un peu, c'est quand j'ai vu les jeunes joueurs perdre le plaisir. Il n'y avait plus de fun sur la glace là, à la fin de la partie. Puis hier, ils n'ont pas eu l'air d'avoir du fun non plus. Moi, ça me fait dire, ils sont fatigués, ils sont tannés, puis ça regarde pas bien pour le prochain match. Là. Ça regarde pas bien du tout pour le prochain match. Ça ne veut pas dire qu'ils vont perdre. On va se croiser les doigts parce que les Hurricanes sont moins bons à domicile et le Canadien est meilleur à l'étranger qu'à domicile. En fait, les deux clubs se ressemblent là-dessus, sont meilleurs à l'étranger qu'à domicile. Fait que le prochain match, il est en Caroline. Alors peut-être que, sait-on jamais, après on revient à Montréal, pourquoi pas égaliser rendu à Montréal, et aller finir ça en Caroline, ça pourrait être... c'est un scénario possible, là. Probable, je le sais pas. Avec ce qu'on a vu hier, c'est un petit peu plus inquiétant, mais ça reste mathématiquement possible que les Canadiens reviennent de l'arrière dans cette série-là. Ils l'ont fait la dernière fois. Ils sont partis de 3-1, puis ils ont battu les Maple Leafs 4-3. Fait que, ils sont capables de le faire, on le sait qu'ils sont capables. Hier, encore une fois, le seul joueur du Canadien qui s'est vraiment démarqué de manière très positive, c'est Jacob Dobesch. Il connaît toute une séquence, malgré les défaites, malgré des matchs difficiles, il reste très solide. Même là, en fin de partie, là, à 2 minutes de la fin de la partie, il continuait là, à multiplier les arrêts et à protéger le but de son club, comme c'est sa job, même à 4-0. Alors, il a fait un travail exceptionnel. C'est un gardien qui a la chance d'être très, très, très imposant physiquement. Hein. C'est un gardien de position. Moi, j'appelle ça un gardien de position. Moi, je suis un petit. Je suis tout petit, moi. Vous êtes ceux qui me connaissent, là, vous savez, je suis tout petit. Mais j'étais gardien de but. Mais j'étais vite. Et que j'étais vite. Ah! Incroyable! Je bouchais pas beaucoup le but, mais j'étais rapide. Dobesch, il est quand même assez rapide, mais son avantage, c'est que s'il est bien positionné, la rondelle le frappe. La rondelle le frappe, puis il a pas besoin d'être spectaculaire. Il est spectaculaire, mais dans la majorité des tirs qu'il reçoit, c'est tout simplement d'être bien positionné. Puis c'est l'élément numéro un d'un bon gardien de but. C'est déjà son positionnement, peu importe sa corpulence. Mais lui, en plus, il est corpulent. Fait que souvent, la rondelle le frappe, il sait même pas qu'il l'a arrêté. Mais il est bien positionné. Fait qu'il fait sa job, il fait très bien son travail. Il est dans la position où ce qui bloque le plus d'angle possible. Et la rondelle le frappe, parce qu'il est très gros. Alors, c'est un excellent gardien de but. Jusqu'à maintenant, tout ce qu'on a vu. Hier, c'était son anniversaire en plus. Fait que ça l'a gâché un petit peu le party là, à Dobesch et aux Canadiens. On va y aller avec le sommaire. Donc, comme je vous ai dit, là, je vous rappelle, les Hurricanes ont lancé 43 fois sur le but du Canadien, alors que les Canadiens ont lancé 18 fois sur le but de la Caroline. C'est moins pire que le dernier match, mais c'est pas loin. Là. Le dernier match, c'était 13, là, on était à 18. On n'a pas atteint les 20 tirs encore. Les Hurricanes, hier, qui ont fait preuve là, de bon, en fait, ils ont été dominants autant défensivement qu'offensivement. On a senti à un moment donné de la frustration du côté du Canadien aussi, quelques mauvaises pénalités à cause de ça. Fait que ça n'a pas été un bon match pour le Canadien hier. On va y aller avec le sommaire, comme j'ai dit. Alors, tout s'est passé pas mal en première période. 3 buts en réplique là, des Hurricanes. Alors, à 14 minutes 59, en avantage numérique, Sébastien Aho, qui marque son 4e, aidé de Ehlers, oui, et Gottisbeher, là. Je ne sais pas comment on le dit. J'ai essayé d'être... J'écoutais hier les commentateurs. Je vais voir comment qu'il dit. Ben, il marmonne eux autres aussi. Ils disent, mais vite, puis en même temps, on sent qu'ils ne prononcent pas tout ça. En tout cas, Je me sens moins mal le matin d'avoir de la misère à le dire son nom. En 16 minutes 7, toujours en première période, Jordan Stahl qui marque son deuxième, aidé de Miller et de Ehlers. 17 minutes 46, toujours en première période, c'est Logan Stankoven qui marque son huitième, aidé de Blake et de Gottis Béja. Hey, c'est lui ça. En deuxième période, rien passe. Il s'est rien passé en deuxième période, à part des punitions. Ça a été... Ça a été trois punitions canadiennes en deuxième période, des punitions de frustration. Matheson, Dano et Anderson. En troisième période, encore une fois, Anderson qui a eu un 2 minutes pour obstruction. Strouble, Goulet également, là, ils ont eu des inconduites parce que ça s'est chamaillé pas mal avec Jankowski qui a aussi eu une inconduite et Robinson des Hurricanes. C'était à 14 minutes, à 19 minutes 43, pardon. Et le dernier but, c'est dans un filet désert. On a enlevé Jacob Dobesch avec à peu près 3 minutes à faire. Et Andrei Svechnikov, qui a marqué son troisième des séries, aidé de Chatfield, il est en échappé avec le but. Le Canadien donnait des surnombres, même avec les gardiens enlevés. Là. Puis ça, c'est un symptôme de ce qu'on voit depuis le début de la série avec les Hurricanes. C'est de donner des surnombres sans arrêt à l'autre équipe. La défensive joue trop profondément. Si on prend à contre-pied, on est nerveux, on est stressé, on est frustré, on fait des bêtises à la ligne bleue de l'autre équipe. Ça donne encore une fois des revirements. On l'a vu hier, c'était assez flagrant. On va espérer le prochain match, je suppose. C'est un match qui s'en vient. Les gens ont peu d'espoir. Les gens voient le Canadien éliminé là, dès demain en Caroline pour le cinquième match. On verra ce que ça donne. Moi, je vais garder espoir. Je vais me dire, mais non, c'est pas... Canadien est meilleur à l'étranger. Les Hurricanes sont moins bons à domicile. On a l'avantage demain. Puis moi, c'est de même que je le vois. Alors, espérons que ça se concrétise puis que les Canadiens reviennent à Montréal minimalement pour finir leur saison à domicile. Ce serait cool. Alors, on verra ce que ça donnera demain. Prochain match, donc, demain. On retourne en Caroline vendredi à 20h, voilà. À 20h, le match est présenté donc à TVA Sports entre Canadiens de Montréal et la Caroline. Ceux qui préfèrent en anglais, il y a CBC. Probablement Sportsnet aussi. On a l'embarras de choix. On va à la musique. On va aller écouter Young Blood avec Zombie et Bon Jovi avec Do What You Can.
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3: Bonjour, ici Sophie-Anne Mayou. Nous sommes jeudi le 28 mai 2026. Bienvenue à vos informations régionales. La soirée d'au revoir des finissants de l'école Monseigneur Labrie aura lieu demain, vendredi 29 mai. L'événement débute à 16h avec la messe traditionnelle à l'église Saint-Pierre de Havre-Saint-Pierre. Les finissants feront ensuite une parade dans les rues du village de Havre-Saint-Pierre en empruntant la promenade des Anciens, la rue de Lens, Boréal, des Acadiens et finalement de la digue jusqu'à l'école secondaire où ils sont attendus pour 17h30. La soirée prévoit une portion davantage protocolaire, la chanson des finissants, un texte personnalisé présenté pour chacun d'entre eux, des montages vidéo et les prix agrumes. Un buffet froid sera aussi offert aux convives. Cette année, ce sont 35 finissants qui prennent part à la soirée d'au revoir, entourés de près de 200 invités, leurs accompagnateurs, leurs parents, ainsi que les membres du personnel de l'école Monseigneur Labrie. Sur la Côte-Nord, 140 travailleurs de 15 à 24 ans ont subi un accident de travail au cours de l'année dernière. À l'échelle provinciale, c'est 30 jeunes travailleurs chaque jour qui ont un accident sur leur lieu de travail. Face à ces constats, la Commission des normes de l'équité, de la santé et de la sécurité du travail lance une campagne de sensibilisation à l'attention de ce groupe de travailleurs. La commission s'adresse aux travailleurs et aux employeurs. Leurs conseils, informer, former et superviser. En entrevue à CILE, le porte-parole de la commission, Nicolas Bégin, a insisté sur les droits des travailleurs et l'importance de les faire valoir. Un outil interactif a aussi été dévoilé. Il démontre virtuellement un plan pour mieux encadrer les ressources humaines. D'autres informations sont disponibles sur le site Internet de la CNESST. C'est ce qui complète vos informations régionales. 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À tous et à toutes, une bonne journée.
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0: Il est 6h33 minutes. On va aller faire un tour complet de la météo. Alors, Havre-Saint-Pierre, c'est 4 degrés actuellement avec de la faible pluie. Le taux d'humidité est à 93%. On a des vents du nord-est à 13 km/h. Il y aura de la pluie intermittente qui cesse en après-midi. On a du nuageux par la suite avec des vents d'est de 20 km/h qui deviennent légers en après-midi. Maximum de 6 pour aujourd'hui. Ce soir et cette nuit, c'est généralement nuageux. Des nappes de brouillard qui se forment ce soir et se dissipent au cours de la nuit. Minimum de plus 3. Demain, vendredi, généralement nuageux, maximum de 7. Samedi, ensoleillé, maximum de 12. Dimanche, alternant soleil, nuage, maximum de 12. Les normales de saison pour un 28 mai, maximum 14, minimum 4. Le soleil s'est levé à 4h13 et va se coucher à 20h11. On s'en va du côté de Natashquan, 5 degrés, faible pluie. Des vents du nord-est de 19 à 28 km/h, maximum de 8. À Gouaniche, 5 degrés, c'est nuageux. Des vents du nord-est de 14 à 21 km/h, maximum de 9. À Béjouanbet, c'est 5 degrés, c'est nuageux. Des vents du nord-est de 13 à 19 km/h, maximum de 8. À Longue-Pointe-de-Mingan, 4 degrés, c'est nuageux. Des vents du nord-est de 6 à 9 km/h, maximum de 7. Oh, une pub. Attends. 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À Rivière-Saint-Jean, 3 degrés, c'est nuageux. Des vents du nord-est de 7 à 11 km/h, maximum de 8. À Rivière-au-Tonnerre, c'est 4 degrés avec des nuages. Des vents du nord-est de 9 à 14 km/h, maximum de 6. Et à Port-Meunier, c'est 3 degrés toujours. C'est nuageux. Des vents d'est de 19 à 28 km/h, maximum prévu de 7. Les marées, la prochaine à Havre-Saint-Pierre, elle est prévue à 11h09. Marée haute à 1,2 m, 3,8 pieds. Et à 17h02, marée basse à 0,4 m, 1,2 pieds. À Rivière-au-Tonnerre, la prochaine marée, elle est prévue dans 3 minutes, à 6h38. Et c'est une marée basse à 0,5 m, 1,5 pieds. Et à 12h33, marée haute à 1,7 m, 5,5 pieds. Les traversiers, rien à signaler. Tadoussac-Baie-Sainte-Catherine, ça fonctionne selon les horaires habituels. Même chose pour Matane. Alors, voilà. Et du côté de la Sopfeu, l'indice de danger d'incendie est toujours bas. Il n'y a aucune restriction en vigueur pour le territoire de la Mingani, bien sûr. Alors, soyez prudents. Hein? On demeure prudents, on fait attention. Plus on fait attention, moins il y a de feux de forêt, puis moins il y a de troubles, puis moins il y a de restrictions, puis moins il y a de consignes à suivre. Alors, faites attention. Soyez tout simplement prudents quand vous allez en forêt. Peu importe ce que vous faites. Peu importe ce que vous faites. Ben voilà, on va aller préparer les anniversaires du jour.
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0: Alors, il est 6h36 minutes. Attends un petit peu, voyons. Aha, je viens de voir ce qui se passe là. OK. On va aller en musique tout de suite et on va aller écouter nos anniversaires musicaux. Alors, on a. Attendez un petit peu. Où ma feuille? Aha! Kylie Minogue! Kylie Minogue, elle a 58 ans aujourd'hui. Elle est classifiée comme une actrice, mais elle a fait quand même plusieurs chansons. Et elle a fait des reprises également. On va aller écouter la reprise de The Locomotion de Kylie Minogue. Et on a Roland Gift. Roland Gift, oui. Roland le cadeau. Roland le cadeau, il fait partie du groupe Les Fine Young Cannibals. Et eux autres, ils ont une chanson qu'on connaît tout le monde, qu'on a entendue plusieurs fois. Tout le monde. Ah, tout le monde l'a déjà entendu au moins une fois. Puis probablement plusieurs. C'est She Drives Me Crazy. Ouh-ouh. Ben là, ouh-ouh, il n'est pas dans le titre, là. Moi je le dis, parce que c'est ça la chanson. She Drives Me Crazy, ouh-ouh. C'est comme ça. Alors on va aller écouter ça tout de suite. On va revenir avec l'agenda communautaire, les activités qui s'en viennent pour le week-end. Et ben, le week-end, ça rapproche. Ben oui, il y a plusieurs activités là, qui sont prévues en fin de semaine. Alors on va aller regarder ça. Mais tout juste avant, Kylie Minogue et Fine Young Cannibals.
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3: Eh oui, on va y aller avec des événements plus près un peu dans le temps, parce qu'il y en a beaucoup là, dans l'agenda. Puis si on le faisait tous jusqu'à la fin du mois de juin, on passerait 2 heures à faire l'agenda communautaire. Mais là, je peux vous dire que demain, il y a quelque chose. Ben oui, demain, il y a quoi? Il y a le match du Canadien. Eh oui, il y a pas l'agenda communautaire, le match du Canadien. Ben oui, il y a l'agenda communautaire, le match du Canadien. Savez-vous pourquoi? Parce qu'il va être diffusé à la chaîne Babu. Ah, ben oui, si vous voulez aller voir de l'ambiance, aller supporter le Canadien avec d'autres fans, ben ça va être possible demain. Alors, diffusion du 5e match du Canadien ce vendredi 29 mai à la salle de diffusion de la chaîne Amoru. Les portes ouvrent à 19h, le match est à 20h. C'est une activité familiale gratuite, là. On va pas là, on va pas là pour brasser, là. Hein? On va là pour aller avoir du fun en famille. Hein, oui, puis supporter notre club. Alors. Ensuite de ça, il y avait... attends un peu. Hey, j'ai de la misère un matin. Ah oui. Non, pas ça. Les inscriptions pour les camps de jour, ça se termine demain. Date limite d'inscription demain, je vous rappelle. Là, si vous n'avez pas inscrit votre enfant encore pour le camp de jour, c'est sûr que vous n'aurez pas de place. C'est sûr, vous n'en aurez pas. Si vous l'avez inscrit puis que là, il y a trop de monde, il va peut-être avoir un tirage au sort. Alors, on commence tout d'abord par prioriser les 5 à 8 ans. Camp de jour, c'est pour les 5 à 12 ans, mais on va prioriser les 5 à 8 ans. Si jamais il reste de la place, on va y aller vers les 12 ans ou les 8 à 12 ans. S'il n'y a plus de place, bien là, à ce moment-là, on va faire un tirage au sort pour déterminer qui aura une place. L'autre chose importante à noter, puis je le rappelle parce que je trouve ça important, si vous partez en vacances pendant 3 semaines, là, je sais pas, moi, vous allez à Roxton Pound pendant 3 semaines de temps. Je suppose que vous allez faire à Roxton Pound pendant 3 semaines de temps, mais c'est pas grave. Et votre enfant vous suit. Hein? Vous amenez votre enfant. Fait que pendant 3 semaines, il sera pas au camp de jour. Inscrivez-le pas pour ces 3 semaines-là. Vous n'aurez pas à payer et ça va laisser la place à quelqu'un d'autre le temps que vous êtes parti. Alors voilà. Rendez-vous sur le site de la municipalité pour tous les détails. Et il y a Bill Cyr aussi que vous pouvez joindre, là, étant donné qu'on est dernière minute un peu. Alors Bill Cyr au 418-538-2717. Ça, c'est une AGA lundi, on peut le dire, c'est lundi, à la Société d'horticulture, les Fleurs Alliées, que vous invite à leur Assemblée générale annuelle. C'est lundi, le 1er juin, à 19h, au Club Optique Jeunesse. Jeunesse, pourquoi je dis jeunesse? Je dis tout le temps jeunesse, hein? Ah, c'est pas drôle. Club Optique Jeunesse. Ah, voilà. Au 1322 rue de la Digue. Il y avait des activités de nettoyage en fin de semaine, je les trouve pas. Attendez un peu, là, il y a un bingo aussi. Oh, attendez, nettoyage des berges, voilà, nettoyage communautaire des berges. C'est le port de Havre-Saint-Pierre avec les vagues qui vous invite à aller faire une petite marche à la plage puis ramasser des déchets. C'est samedi prochain, oui, de 13h à 16h. Alors, nettoyage communautaire des berges de Havre-Saint-Pierre. Samedi, il y a également le Téléthon Enfant-Soleil, ça se tient sur du côté du club Opti Jeunesse. Ah, je l'ai dit comme faux, là. Donc, au 13-22 de la Digue, c'est de 11h à 18h30 samedi, le Téléthon Enfant-Soleil. Il y aura des hot-dogs de 11h à 13h. Il y a cantine sur place. Il y aura des pompiers également avec les camions pour montrer aux jeunes. Jeux gonflables 10 ans et moins, tirage de moitié-moitié, concours de dessin pour enfants, billets pour la maison Enfant-Soleil. Alors, si jamais vous voulez participer au tirage de la maison Enfant-Soleil, ben, vous pouvez le faire en achetant votre billet samedi du côté du club Opti Jeunesse. Il y avait d'autres choses, il me semble. Là, j'arrive dans les offres d'emploi, là, mais c'est pas là que je vais aller tout de suite. Les offres d'emploi, on va les faire dans l'autre heure. Fait que si vous cherchez un emploi, je vous invite là, aux alentours de 7h30 à être prêt à prendre des notes. Réseau d'aqueduc qui va être flush encore jusqu'à 5 juin. On a un prochain spectacle du côté du Centre Bell, Maxime Landry et Annie Blanchard, le country de nos idoles. Alors, c'est des reprises de chansons connues. Et ça, c'est jeudi. Jeudi de la semaine prochaine, le 4 juin à 20h. Les billets sont au coût de 45 $ chacun. Alors, Maxime Landry et Annie Blanchard. Annie Blanchard était venue il y a quelques années. J'ai fait de l'entrevue avec elle. Elle était en rodage. Je ne sais pas si vous aviez assisté au spectacle, mais elle faisait beaucoup participer la foule dans son spectacle de rodage. Là. Elle faisait même choisir, je pense, la foule, certaines affaires dans les chansons. Puis c'était quand même assez particulier à son dernier passage. Alors, Annie Blanchard qui va accompagner Maxime Landry jeudi le 4 juin. Ça, c'est le 15 juin, c'est un petit peu loin. On a le complexe aquatique de la Mingani. On est jeudi aujourd'hui, alors bien combiné de 9h30 à 10h30. Entraînement libre de midi à 13h, bien libre pour tous de 19h à 20h. Wow! Excusez, c'est parce qu'il y a une feuille qui a voulu sauter en bas du carton. Je l'ai attrapé juste à temps. Et voilà, pour tout de suite, on y allait avec ça. Ben oui. Et on tourne en musique. On va finir l'heure, je pense, aussi. Attendez un petit peu. On arrive proche de la fin de l'heure. Alors, allons-y avec des chansons peut-être un petit peu plus longues, moi, pour se rendre. Tiens, faire ça comme ça. Ah, on va les piger dans mes nouveautés. Je pense que j'en ai quelques-unes là, qui sont plus longues un peu dans mes nouveautés. Alors, où sont mes nouveautés, là? Ah, sont là. Eh oui. Tiens, on va y aller avec Hush et Funhouse. Je les connais pas bien, mais... Ça, et ensuite de ça, qu'est-ce qu'on a qui dure un petit peu plus longtemps ici? Ça, non, pas ça, pas ça, pas ça, pas ça, pas ça, pas ça. Tiens, voyons. Oh, il est dans l'anglophone d'abord. New Anglo. Tiens, chanson de U2, Song for Al, leur nouveauté, leur plus récente, en fait. Là. U2, Song for Al. Alors, on y va avec ça. Rush avec Funhouse et U2 avec Song for Al.
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3: Bonjour, ici Sophie-Anne Mailloux. Nous sommes jeudi le 28 mai 2026. Bienvenue à vos informations régionales. La soirée d'au revoir des finissants de l'école Monseigneur Labrie aura lieu demain, vendredi 29 mai. L'événement débute à 16h avec la messe traditionnelle à l'église Saint-Pierre de Havre-Saint-Pierre. Les finissants feront ensuite une parade dans les rues du village de Havre-Saint-Pierre en empruntant la promenade des Anciens, la rue de Lens, Boréal, des Acadiens et finalement de la digue jusqu'à l'école secondaire où ils sont attendus pour 17h30. La soirée prévoit une portion davantage protocolaire, la chanson des finissants, un texte personnalisé présenté pour chacun d'entre eux, des montages vidéo et les prix agrumes. Un buffet froid sera aussi offert aux convives. Cette année, ce sont 35 finissants qui prennent part à la soirée d'au revoir, entourés de près de 200 invités, leurs accompagnateurs, leurs parents, ainsi que les membres du personnel de l'école Monseigneur Labrie. Sur la Côte-Nord, 140 travailleurs de 15 à 24 ans ont subi un accident de travail au cours de l'année dernière. À l'échelle provinciale, c'est 30 jeunes travailleurs chaque jour qui ont un accident sur leur lieu de travail. Face à ces constats, la Commission des normes de l'équité, de la santé et de la sécurité du travail lance une campagne de sensibilisation à l'attention de ce groupe de travailleurs. La Commission s'adresse aux travailleurs et aux employeurs. Leurs conseils, informer, former et superviser. En entrevue à CILE, le porte-parole de la Commission, Nicolas Bégin, a insisté sur les droits des travailleurs et l'importance de les faire valoir. Un outil interactif a aussi été dévoilé. Il démontre virtuellement un plan pour mieux encadrer les ressources humaines. D'autres informations sont disponibles sur le site Internet de la CNESST. C'est ce qui complète vos informations régionales. 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À tous et à toutes, une bonne journée.
0: 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Il est 7h04. Et nous sommes jeudi le 28 mai. Jeudi veut dire lendemain de mercredi. Ben oui. Et mercredi veut dire Bingo Express. Alors jeudi matin veut dire on nomme les gagnants du Bingo Express. Alors c'est trois gagnantes cette semaine pour le Bingo Express. Alors tout d'abord sur la carte 1, la première carte pleine, c'est Mme Jocelyne Futter de Longue-Pointe de Mingan qui a acheté sa carte au magasin chez Georges qui le remporte. Elle est seule. Alors Mme Futter a fait bingo avec le O62 qui était le 54e numéro tiré et elle se mérite 2000 beaux dollars. Sur la deuxième carte pleine, on a Mme Emmanuelle Vibert et Mme Linda Thériault. De Havre-Saint-Pierre, les deux. Mme Vibert a acheté sa carte au marché Tradition. Mme Thériault l'a acheté à Variété Jonf. Les deux ont fait bingo avec le N43 qui était le 55e numéro tiré. Alors, ça a été 54, O62, 55, N43, le bingo était fini. Donc, voilà. Elles se méritent chacune 250 $ car on sépare le prix de 500 $ en deux, vu qu'on a deux gagnantes. Alors, félicitations aux gagnantes et merci à tous ceux qui ont participé encore une fois au Bingo Express pour permettre d'avoir une source de revenus pour votre média local. Et en plus, on vous en redonne pas mal. Fait que c'est le fun, ça. C'est le fun. Parce qu'on demande, mais on redonne. Ah, que c'est beau. J'ai versé une larme. Fini. Hey. Alors, on va aller rapidement du côté de la météo. Météo, c'est entre 3 et 5 degrés là, partout là, du côté de la Mingalie. En Havre-Saint-Pierre, il y a toujours de la faible pluie. Faible pluie toujours du côté de Natashquan aussi. Si je ne me trompe pas, c'est les deux seuls endroits là, où il y a de la pluie actuellement. Alors, comme je disais, les températures varient entre 3 et 5 degrés. Les vents, c'est des vents du nord ou des vents d'est là, qui sont autour d'une vingtaine de kilomètres heure. Je vois que c'est des vents d'est, du nord-est, donc pas mal partout. C'est pas mal ce qu'on a. Le ciel est couvert. C'est nuageux, complètement nuageux. Là, s'il pleut pas, il pleut à Havre-Saint-Pierre, à Natashquan, ailleurs, mais le ciel est couvert. Il pleut pas, mais le ciel est couvert. Il y a plus de toute façon. Il n'y a pas très, très, très longtemps. Du côté des marées, la prochaine à Havre-Saint-Pierre, elle est prévue à 11h09. Marée haute à 1,2 mètres, 3,8 pieds. Et du côté de la rivière Autonnerre, la prochaine marée, elle est à 12h, midi 33. Midi 33, marée haute, 1,7 mètres, 5,5 pieds. Les traversiers, tout fonctionne selon les horaires habituels. Il n'y a rien à signaler de ce côté-là. Et du côté de la SOPFEU, ben, l'indice de danger d'incendie pour le territoire de la Mingalie est bas. Il n'y a pas de restriction en vigueur, évidemment. Donc, on reste prudent, on fait attention. Mais il n'y a pas d'interdiction là, présentement là, pour ce qui est des risques de feu de forêt. Bon, c'est pas mal ça. Ça ressemble à ça pas mal. Ben oui, je vais avoir une nouvelle cocasse pour vous autres là, après le bloc musical. Vous souvenez-vous quand la mine a fait une fête? On a fait venir une équipe de drones et vous avez vu, on a eu droit à un méga spectacle de drones là, au-dessus de la mer ici. Ben, ça se fait un peu partout ça. Puis il est arrivé de quoi en Australie avec un spectacle de drones? On va aller en musique puis je vous reviens avec ça. On va aller écouter Vince Lemire. Vince Lemire qui sera là du côté du volet découverte pour la programmation d'été de la Chaîne à Morue. Alors on va y aller avec À la bonne place de... de Vince Lemire. Et là, ben c'est ça. En souvenir du spectacle de vendredi dernier, hein, vous avez eu tout un show à l'Arena avec Kevin Landry, Earth et Réal Leblanc. Bon, on va aller écouter Earth et Réal, justement, avec Le Country dans le cœur. Alors, c'est notre premier bloc ce matin. Bon, ce matin, pour 7 heures. Ben oui, premier bloc de 7 heures. Mais pas ce matin. On est là depuis une heure. Tout juste avant, on va voir le défi du jour de M. Chouan. C'est une question de culture générale ce matin. Question de culture générale à propos d'aviation. Et ben, je vous laisse trouver la réponse. Alors, on s'en va écouter ça tout de suite. Après ça, Vince Lemire, Earth et Réal Leblanc.
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0: Il est 7h17, on a à peu près deux minutes et quart là, pour vous raconter une histoire. Je vous parlais là, des drones, hein, quand Rio Tinto a fait une fête là, l'été passé, il y avait une compagnie de drones qui était venue ici, là, j'avais été les rencontrer, jasais avec eux autres un petit peu, puis Patrick avait fait la couverture le soir, c'est un magnifique spectacle de drones, là, c'est très beau. En fait, les drones, ça devient un peu comme des pitounes de Light Bright. Tu sais, le Light Bright, là, on avait une feuille, on mettait la feuille sur la machine. Dans la machine, il y a une lampe qui poussait de la lumière par en arrière. Et là, on mettait des pitounes de différentes couleurs, puis ça finissait par faire un dessin. On se retrouvait avec Scooby-Doo, avec Pokémon, ou avec la face à Gildor, ouais, je sais pas, là, tu sais, on avait quelque chose, là. Et les drones, c'est à peu près la même affaire. Fait que chaque drone devient une pitoune de Light Bright, et dans le ciel, ben, ça fait des dessins, ça fait des motifs. Alors, il y a un festival du côté de Sydney, en Australie, qui s'appelle le Vivid Sydney Festival. Et c'est un festival multimédia. Et on présente beaucoup de choses, justement, à l'extérieur. Des trucs d'illusions, un peu comme on a une compagnie au Québec qui s'appelle Moment Factory. Moment Factory font des trucs absolument incroyables en multimédia, dans la nature. C'est un peu ça aussi, là, à Sydney, ce festival-là. Alors là, il y avait une présentation avec des centaines de drones qui présentaient une branche d'ADN. Tu sais, là, l'espèce d'échelle tordue là, qu'on voit. Là. Quand on nous parle d'ADN, là, on nous montre une chaîne d'ADN. Ça a l'air d'une échelle qui twiste. Hein, ça ressemble à ça un petit peu, là. Je pense que l'image est bonne. Fait que c'était ça qu'il y avait dans le ciel. Puis là, ils présentaient un ADN, puis c'est animé, puis ça bouge. Et à un moment donné, ils savent pas trop ce qui est arrivé. Sur le moment, ils savaient pas trop ce qui se passait. Il y a 89 des drones qui ont plongé dans l'eau, qui ont carrément décroché, puis qui sont partis, puis ils sont juste tombés. Ils sont restés allumés, puis ils sont tombés dans l'eau. Alors, il y avait un énorme trou dans le dessin, ça fonctionnait plus. Alors, on a dû arrêter le spectacle et vérifier un peu ce qui s'était passé. Et on dit qu'il y aurait eu un changement de fréquence radio, parce que les drones, ça reste contrôlé à distance. Ça reste très, très sensible aux interférences. Et il y a eu un petit changement au niveau de la fréquence radio qui a fait en sorte qu'il y a 89 drones qui se sont retrouvés en interférence. Il y avait d'autres choses qui interféraient avec le signal. Donc, le drone lui a fait comme je sais plus quoi faire, puis il est plongé dans l'eau. Ben oui, fait que ça a fait un gros trou. Nous autres, on était chanceux. Je pense qu'il y en a un, Patrick, qui disait qu'il y avait un drone ici qui avait plongé, là, qui avait perdu le contrôle, et que c'est quelque chose qui arrive à l'occasion. Et des fois, il y a un drone qui n'a plus le signal, ou lui se retrouve dans une zone où il y a un petit peu d'interférence, il perd le signal. Fait que c'est pas encore une technologie qui est parfaite, mais c'est magnifique ce que ça fait comme effet. Et il n'y a pas le boum-boum des feux d'artifice. Il y en a qui n'aiment pas ça, les boum-boum de feux d'artifice. Il y a des gens qui ont été à la guerre, qui sont en choc post-traumatique. Quand il y a des feux d'artifice, ces gens-là sont pas bien, ne sont pas bien du tout. Alors que les drones permettent de faire un magnifique spectacle animé sans nécessairement avoir les pétards et les explosions. Alors voilà. On va aller en musique. On va aller écouter le défi du jour de M. Chouan, question de culture générale. Après, on aura Talk avec sa nouveauté, Time Machine, et Olivier Rodrigo avec sa plus récente également, Drop Dead.
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3: Bonjour, ici Sophie-Anne Mailloux. Nous sommes jeudi le 28 mai 2026. Bienvenue à vos informations régionales. La soirée d'au revoir des finissants de l'école Monseigneur Labrie aura lieu demain, vendredi 29 mai. L'événement débute à 16h avec la messe traditionnelle à l'église Saint-Pierre de Havre-Saint-Pierre. Les finissants feront ensuite une parade dans les rues du village de Havre-Saint-Pierre en empruntant la promenade des Anciens, la rue de Lens, Boréal, des Acadiens et finalement de la digue jusqu'à l'école secondaire où ils sont attendus pour 17h30. La soirée prévoit une portion d'avantages protocolaires, la chanson des finissants, un texte personnalisé présenté pour chacun d'entre eux, des montages vidéo et les prix agrumes. Un buffet froid sera aussi offert aux convives. Cette année, ce sont 35 finissants qui prennent part à la soirée d'au revoir, entourés de près de 200 invités, leurs accompagnateurs, leurs parents, ainsi que les membres du personnel de l'école Monseigneur Labrie. Sur la Côte-Nord, 140 travailleurs de 15 à 24 ans ont subi un accident de travail au cours de l'année dernière. À l'échelle provinciale, c'est 30 jeunes travailleurs chaque jour qui ont un accident sur leur lieu de travail. Face à ces constats, la Commission des normes de l'équité, de la santé et de la sécurité du travail lance une campagne de sensibilisation à l'attention de ce groupe de travailleurs. La commission s'adresse aux travailleurs et aux employeurs. Leurs conseils: informer, former et superviser. En entrevue à CILE, le porte-parole de la commission, Nicolas Bégin, a insisté sur les droits des travailleurs et l'importance de les faire valoir. Un outil interactif a aussi été dévoilé. Il démontre virtuellement un plan pour mieux encadrer les ressources humaines. D'autres informations sont disponibles sur le site Internet de la CNESST. C'est ce qui complète vos informations régionales. 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À tous et à toutes, une bonne journée.
0: 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Il est 7h33, on va aller faire un tour complet de la météo. Alors, du côté d'Havre-Saint-Pierre, c'est 5 degrés maintenant, avec de la faible pluie. Le taux d'humidité est à 93%, on a des vents du nord-est à 11 km/h. Puis honnêtement, ça ressemble pas mal à ça partout, sauf la pluie. Pas mal toute la Manganie, c'est nuageux, avec des conditions comme celle de Havre-Saint-Pierre. Nous autres, on a de la pluie en bonus. On aura aujourd'hui de la pluie intermittente qui cesse en après-midi. Nuageux par la suite, avec des vents d'est de 20 km/h qui deviennent légers cet après-midi, maximum de 6. Ce soir et nuit, c'est généralement nuageux. Nappe de brouillard qui se forme au cours de la nuit et qui se dissipe au cours de la nuit également. Un minimum de plus 3. Vendredi, généralement nuageux, maximum de 7. Samedi, ensoleillé, 12. Dimanche, alternant soleil-nuage, maximum de 12. On se rapproche un peu des normales de saison là, en fin de semaine. Les normales de saison pour un 28 mai, maximum 14, minimum 4. Le soleil s'est levé à 4h13 et il se couchera à 20h11. Alors, ah ben là, c'est ça. Natashquan, il a arrêté de pleuvoir, fait que c'est 5 degrés avec des nuages. Aguaniche, 5 degrés avec des nuages également. Du côté de Bijouanbetz, 5 degrés avec des nuages. Longue-Pointe-de-Mingan, 4 degrés avec des nuages. Rivière-Saint-Jean, 3 degrés avec des nuages. Puis là, ça baisse. Rivière-Autonnerre, 4 degrés, c'est nuageux. Et Port-Meunier, 4 degrés, c'est nuageux. Enfin, je vous l'avais dit, c'est à peu près pareil partout en Mingani. Du côté des marées, la prochaine à Havre-Saint-Pierre, elle est prévue à 11h09. Marée haute à 1,2 m, 3,8 pieds. Et à 17h02, marée basse, oui, à 0,4 m, 1,2 pieds. À Rivière-Autonnerre, la prochaine marée est prévue à 12h33. Marée haute à 1,7 m, 5,5 pieds. Et à 18h14, marée basse à 0,6 m, 1,9 pieds. Les traversiers Tadoussac et Sainte-Catherine, ça fonctionne selon les horaires habituels aux 20 minutes. Du côté de Matane, c'est l'horaire habituel aussi. C'est un aller-retour aujourd'hui entre Matane et Bécomo. Alors, Matane-Bécomo, 8h, Bécomo-Matane, 17h. Je vais mettre à jour la page de la Sopfeu, même s'il pleut. Oh! OK, voilà. Alors, pour le territoire de la Manganie, l'indice de danger d'incendie de la Sopfeu est actuellement bas. Il n'y a aucune restriction en vigueur. On vous invite à demeurer prudent quand même. Et là, la pluie va cesser cet après-midi. Le temps va devenir un peu plus sec, un peu plus ensoleillé à partir de demain. Fait que ça va probablement augmenter là, l'indice de danger d'inflammabilité ou d'incendie. Voilà. J'ai dit inflammabilité. C'est beau comme mot. Ah, il y a des mots comme ça qu'on n'utilise pas souvent, hein? Comme mécréant. Je trouvais ça le fun quand j'étais jeune. Des fois, dans les manchettes, ils disaient « Les deux mécréants ont été arrêtés. » Ah, oh, des mécréants! Ça me semble que ça avait l'air pire encore. C'était pire que des méchants, en tout cas. Mais bon, on finit la météo.
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0: Victuaille. Hein? Non, mais c'est beau, ça, comme mot, ça. Je vous invite à mon domicile et nous servirons des victuailles. Aujourd'hui, on dit, ça te tente-tu de venir dans ma maison manger du manger? On dit plus victuailles. Mais non, c'est plate. Mécréant. Victuaille. Il y a des mots comme ça qui disparaissent tranquillement. On va aller en musique, on va aller écouter le défi du jour de M. Chicoine tout d'abord. Pas eu de réponse encore. Il faut que je m'absente du studio à peu près 3 minutes. Fait que s'il y a quelqu'un qui a appelé dans ces 3 minutes-là, je l'ai manqué, mais à part de ça, il n'y a personne qui a appelé jusqu'à maintenant. Alors, question de culture générale, si vous faites une petite recherche, vous allez le trouver, là. Elle est quand même assez connue et on donne beaucoup d'informations dans la question. Alors, on va aller écouter ça tout de suite. On va être suivi de Melissa Etheridge, oui, et Your Little Secret, et Alex Warren avec Fever Dream. Ah, des rêves de fièvre, ça, c'est pas le fun, hein?
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0: période d'inscription pour le camp de jour de Havre-Saint-Pierre est débutée. Le camp de jour s'adresse aux enfants de 5 à 12 ans, en priorité aux enfants de 5 à 8 ans. Selon le nombre d'inscriptions, un tirage au sort pourrait avoir lieu si nécessaire. L'inscription à la semaine est de 60 $ par enfant par semaine. Et la date limite pour les inscriptions est le 29 mai 2026. Le camp de jour débute le lundi 29 juin et se termine le jeudi 6 août. L'horaire sera du lundi au jeudi de 8h à 17h. Il n'y a pas de camp de jour le vendredi et tous les jeunes peuvent dîner sur place avec leur groupe. Comme les places pourraient être limitées, vous devez inscrire votre enfant uniquement pour les semaines où il fréquentera le camp de jour. Pour toute information supplémentaire, contactez M. Bilsir au 418-538-2717. 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Merci de votre participation. Il est 7h45, alors les chercheurs d'emploi, c'est le temps. Soyez attentifs, prenez des notes. Et si jamais, je le répète, parce que il y a des gens des fois qui sont gênés puis nous le disent, « Ah, écoute, t'as parlé d'une job à matin, là, t'en souviens-tu? » Ben oui, un petit peu, mais c'est quoi? Ben, j'ai pas pris en note le numéro de téléphone. Ah, mais là, je peux pas t'aider, je suis à l'épicerie, appelle-moi en studio. Ben oui, mais on veut pas. Non, vous dérangez pas, là. Vous dérangez pas. Les gens, ils appellent et ils disent, ouais, j'ai besoin d'une petite information, je m'excuse, là. Excusez-vous pas. On est là pour ça. On est un service public. On est une radio, on informe, mais on est là aussi pour la population. Fait que si jamais je fais une offre d'emploi un matin, puis il vous manque le numéro de téléphone, puis que l'offre d'emploi vous intéresse, vous dites, hey, ça, là, c'est quelque chose. Écoute, ça pourrait m'aider, ça, là. Besoin d'une job. Puis là, celle-là, ça cadre dans mes affaires. Mais j'ai pas le numéro de téléphone. Appelez-moi. Je vais tellement être content si vous trouvez une job grâce à nous autres, là. Je pense que je vais le dire. Alors, je vais faire un vendredi spécial juste pour ça. Vendredi spécial des tours de notre job, tiens. Je veux dire, je vais être content. Fait que appelez-moi si vous manquez une information. Là. Blague à part, là, si jamais vous êtes en recherche d'emploi, on fait une offre d'emploi, puis vous dites, hey, j'en ai manqué un bout, appelez-nous. 418-538-2453. On est là pour ça. On est là pour ça. Le matin, là, je reçois entre 5 et 50 appels pour M. Chicoine. À travers de ça, il y a des gens qui demandent de l'information. Il y a des gens qui appellent juste pour jaser. Il y a des gens qui m'appellent pour parler du match de hockey d'hier. C'est correct. C'est bien correct. Je suis là de toute façon à côté du téléphone. Vous avez juste à appeler quand il y a de la musique, parce que quand je parle, je ne peux pas vous répondre. Mais quand il y a de la musique, appelez-moi, puis ça va me faire plaisir. Fait que si vous manquez une information, là, appelez. Oui, je n'y vous pas. Alors, il y a la RTC, c'est IELE qui est à la recherche d'un emploi d'été, d'un travailleur pour un emploi d'été, 15 à 30 ans. Vous commencez en mai ou en juin. Là, on est rendu le 28 mai. D'après moi, ça va être en juin. Donc, c'est 18 $ 60 $, 35 heures semaine, de 8 à 10 semaines, là, la durée du programme. Donc, vous allez travailler à la radio. Vous allez peut-être faire du ménage dans la musique. Si vous êtes à l'aise de peut-être faire une petite capsule, on pourra peut-être essayer de faire une capsule. Puis, si ça va bien, peut-être que vous pourriez animer un petit peu. Si ça vous tente, si vous êtes à l'aise avec ça. Fait qu'on va y aller vraiment là, avec... Il y a assez d'ouvrages ici dans tous les départements pour avoir en masse de jobs pour 35 heures semaine. Mais si vous voulez participer à la radio, c'est possible. Il y en a des gens qui vont dire, hey, j'aimerais ça l'essayer. Essayez-le. Ben oui. Puis il y en a qui vont peut-être se découvrir des talents. Là. Il y en a qui vont peut-être dire, hey, je pensais pas être bon. Puis finalement, je suis bon. Fait que c'est le fun. Il y a aussi du côté de l'association de chasse et pêche de Aguaniche qui sont à la recherche de 2 employés. Un guide pour pêche au saumon sur la rivière Aguaniche et un préposé aux infrastructures et équipements. J'ai-tu le temps? Oh, j'ai le temps. Donc, le profil recherché pour le guide là, doit posséder une expérience pertinente de pêche au saumon. Ça, c'est pas moi, ça. Posséder la carte de conducteur d'embarcation de plaisance. C'est pas moi non plus, ça. Expérience cadeau moteur en rivière. C'est pas moi. Devront aimer travailler en équipe. Ben, ça, c'est correct. On travaille toujours en équipe. Bonne communication avec la clientèle. En communication, je ne suis pas si pire. Et le poste de préposé aux équipements. La personne aura effectué diverses tâches relatives à l'entretien et réparation de trottoirs, sous la supervision du chargé de projet, voire à mettre en place les ponceaux et escaliers dans les sentiers en début de saison, préparer la flotte de bateaux moteurs et tout le matériel nautique, surveillance quotidienne des infrastructures quais et bateaux, et responsable des enregistrements de pêcheurs à chaque départ, ainsi que l'enregistrement des prises et remises à l'eau. Le salaire est de 20 $ l'heure, c'est 40 heures semaine, de mai à septembre. Et pour plus d'informations, contactez M. Romuald Galland, le chargé de projet, au 514-567-3436 ou par courriel à rom.galland@gmail.com. Le magasin Rossi de Havre-Saint-Pierre embauche. Alors, on est à la recherche d'un commis de département. Magasin Rossi de Havre-Saint-Pierre recrute une personne pour rejoindre son équipe. Formation sur place, assurance collective, horaire flexible et avantageux, salaire à discuter selon l'expérience. Alors, vous pouvez envoyer votre curriculum vitae au rossi259@rossi.ca où vous pouvez aller porter votre curriculum vitae directement en magasin. Et c'était les offres d'emploi que j'avais ce matin. Alors, comme je vous ai dit, comme je le répète à chaque jour, si vous avez manqué un bout, vous êtes arrivé au milieu des offres d'emploi. C'était quoi ça, l'affaire de pourvoirie, là? C'était quoi le monsieur Romuald, là? Appelez-moi. Je vais vous donner les informations, ça va me faire plaisir. Alors, voilà. Là, je vais aller reposer ma voix un petit peu. On va y aller avec deux chansons. Deux frères avec C'est l'heure et Cœur de pirate avec Mélancolie. Je vous rappelle que demain, on est vendredi. C'est ça. Je voulais vous rappeler qu'on était vendredi demain. C'est le fun, hein? On se le dit des fois. « Hey! Quoi? Tu savais pas ça? Quoi? Demain, c'est vendredi. Oh! » Hey, non, c'est parce que je veux dire, demain, c'est vendredi. Je vais faire tirer des billets. Eh oui, des billets pour le spectacle de samedi. Alors, samedi, Ian Kelly est sur scène à la Chaîne à Morue et vous aurez la chance d'aller le voir. Il y a une personne qui va avoir la chance d'aller le voir accompagnée de la personne de son choix qui va gagner des billets. Alors, il faut que votre nom soit dans la boîte de M. Chouin si vous voulez gagner des billets demain. Alors, pour ça, il faut répondre à la question. On va continuer la question là, dans la troisième heure. Alors, on se rend là avec Cœur de pirate, mais tout juste avant, les deux frères.
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4: Bonjour, ici Sophie-Anne Mailloux. Nous sommes jeudi le 28 mai 2026. Bienvenue à vos informations régionales. La soirée d'au revoir des finissants de l'école Monseigneur Labrie aura lieu demain, vendredi 29 mai. L'événement débute à 16 h avec la messe traditionnelle à l'église Saint-Pierre de Havre-Saint-Pierre. Les finissants feront ensuite une parade dans les rues du village de Havre-Saint-Pierre en empruntant la promenade des Anciens, la rue de Lens, Boréal, des Acadiens et finalement de la digue jusqu'à l'école secondaire où ils sont attendus pour 17h30. La soirée prévoit une portion d'avantages protocolaires, la chanson des finissants, un texte personnalisé présenté pour chacun d'entre eux, des montages vidéo et les prix agrumes. Un buffet froid sera aussi offert aux convives. Cette année, ce sont 35 finissants qui prennent part à la soirée d'au revoir, entourés de près de 200 invités, leurs accompagnateurs, leurs parents, ainsi que les membres du personnel de l'école Monseigneur Labrie. Sur la Côte-Nord, 140 travailleurs de 15 à 24 ans ont subi un accident de travail au cours de l'année dernière. À l'échelle provinciale, c'est 30 jeunes travailleurs chaque jour qui ont un accident sur leur lieu de travail. Face à ces constats, la Commission des normes de l'équité, de la santé et de la sécurité du travail lance une campagne de sensibilisation à l'attention de ce groupe de travailleurs. La Commission s'adresse aux travailleurs et aux employeurs. Leurs conseils, informer, former et superviser. En entrevue à CILE, le porte-parole de la commission, Nicolas Bégin, a insisté sur les droits des travailleurs et l'importance de les faire valoir. Un outil interactif a aussi été dévoilé. Il démontre virtuellement un plan pour mieux encadrer les ressources humaines. D'autres informations sont disponibles sur le site Internet de la CNESST. C'est ce qui

0: et en rediffusion à 16h30. À tous et à toutes, une bonne journée.
1: Jusqu'à 9h sur les ondes de CILE, c'est l'émission Les Bons Matins avec Jason Lévesque. Il est 8h02. Nous sommes jeudi le 28 mai. Et là, je suis content jusqu'à date, ma voix tient. Il y a des gens qui viennent d'allumer la radio et disent « Mais ta voix est pas belle comme d'habitude. » Pas qu'elle est belle d'habitude, là, mais je veux dire, elle est pas comme d'habitude. Non, je sais qu'elle n'est pas comme d'habitude, mais elle s'est maintenue depuis 6h à matin. Fait que là, je touche du bois. Ça a l'air d'être parti dans le bon sens, mon affaire. Et ma voix tient matin. Fait que je suis content. Faut pas j'abuse. Faut que je fasse attention. Des courtes interventions. Et ben, c'est ça. On fait attention là, de pas trop maganer la voix ce matin. Voilà, je dis ça pour tousser. Je n'ai pas toussé une seule fois un matin, puis là, je dis ça, puis je tousse. Hier, on était mercredi. Qu'est-ce qui se passe le mercredi? Ben, il y a le bingo. Ben oui, il y a le bingo express. C'est moi qui devais le faire hier, puis finalement, on a discuté, moi puis Patrick, puis on a dit, qu'est-ce qui arrive, mettons, que je dis B12, là, puis qu'après ça, j'ai plus de voix, mais qu'on est juste rendu au 12e numéro lancé. Il va falloir que quelqu'un vienne prendre ma place, ça n'a pas d'allure, voyons donc. Fait qu'on a décidé de reposer ma voix hier. Fein que c'est Mathieu qui l'a fait. Merci Mathieu d'avoir pris la relève. Et on a trois gagnantes. Une gagnante sur la première carte pleine, ce qui veut dire qu'elle se mérite 2000 beaux dollars. Ben oui, tout seul. Ah! De longue pointe de ma gamme, madame Jocelyne Futter, avec une carte achetée au magasin chez Jean. Hey, ben félicitations, Jocelyne. Eh oui, 2000 belles piastres. Sur la deuxième carte pleine, on a deux gagnantes, ce qui veut dire qu'on sépare le 500 $ en deux. Ça leur donne un prix de 250 $ chacune. Alors, sur la deuxième carte pleine, on a tout d'abord Mme Emmanuel, oui, Vibert, de Havre-Saint-Pierre. Elle a acheté sa carte au marché Tradition. Donc, 250 $ pour Mme Emmanuel Vibert et Mme Linda Thériault, de Havre-Saint-Bierre également. Elle a acheté sa carte chez Variété Jonf. Elle a également fait bingo avec le N43. Elle mérite donc 250 $. Alors, félicitations à tous nos gagnantes. Ben oui, c'est trois madames. Et merci à tous ceux qui ont participé encore une fois hier. 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Oh! Mon doux Seigneur! Cela, mes marines! Ouais, mais t'es là pour la météo d'habitude. Non, je la fais pas, là. Dans 8h, on passe. Ah ouais, on va vite, puis on se rend à 8h30, puis là, on fait une météo complète à 8h30. Ah ouais, ça a changé. C'est des choses qui arrivent, ça. Ça arrive des fois qu'on change un petit peu notre programmation. Fait qu'on va voir ce que ça donne, puis peut-être qu'à un moment donné, on va leur changer. Mais pour l'instant, c'est comme ça. Alors là, on a eu les gagnants du bingo. Je vous rappelle que demain, il y a un match. Hein? Demain, c'est peut-être le dernier match du Canadien de la saison, là. On se fera pas de cachette, là, avec le match d'hier et le match de lundi. On commence à faire notre deuil déjà, même si c'est pas fini. Hein? On commence à se dire, pas sûr que ça va y aller le vendredi non plus. Mais, vous voulez vivre ce match-là dans l'ambiance, vous voulez vivre ce match-là avec d'autres personnes, un peu comme dans un bar sportif, par exemple, là, où les gens se rassemblent et pour juste avoir d'autres mondes autour d'eux. Ils veulent pas écouter le hockey tout seul à la maison. Fait qu'ils vont dans un bar, ils vont dans une salle où le match est présenté et vivent le match en ambiance avec d'autres personnes. Ben, la chaîne d'Amoury vous offre de faire ça demain. Demain à 19h, les portes vont ouvrir. Faut y aller. Le match est à 20h. Fait que là, de 19h à 20h, les gens s'installent. C'est une activité familiale et c'est gratuit. Alors, à 19h, les portes ouvrent, on peut s'installer. Le match sera présenté sur grand écran. Il va avoir de l'ambiance dans la shed et ça va être très, très, très agréable là, pour ceux qui vont y aller. On va espérer que le Canadien gagne et qu'au moins jouer un autre match à Montréal samedi. Non, ça serait dimanche hein, dans ce cas-là. Attendez un peu. Là, je vais aller voir le calendrier pour être sûr. Calendrier. Aujourd'hui, on est jeudi. Donc, match d'hier, Canadien perd 4-0. Prochain match vendredi. C'est ça, ça serait dimanche. Si jamais Canadien gagne vendredi, il y aura un autre match dimanche. Alors, peut-être que celui-là aussi, on va le présenter. Je ne sais pas, là. Je ne sais pas. Je dis ça sous toute réserve. Mais je sais que demain, c'est un fait. Demain, le match sera présenté sur grand écran à la chaîne Amoru. C'est gratuit. On ouvre les portes à 19h. À 20h, le match commence. Alors, allez-y. Allez crier. Allez encourager votre équipe. T'sais, des fois, là, hein, on dit envoyer des ondes positives. Là. Des fois, ça aide, là. Ben, écoute, on va participer nous autres aussi. Puis peut-être que si le Canadien gagne miraculeusement la série contre les Hurricanes, hey, on pourrait peut-être à l'aréna. As-tu moyen de mettre un projecteur et un écran géant à l'aréna? Un vrai grand écran, là, de quoi? De cinéma, genre. Ça serait cool, ça. La finale de la Coupe Stanley en direct à l'aréna. Hein? Hey, je dis n'importe quoi, là. Non, mais je me dis, hey, ça serait... T'sais, on a des rêves, des fois, des projets, des idées de fous. On le sait que ça se fera pas nécessairement, que ce sera pas nécessairement possible, mais de le dire, des fois, c'est le fun. Mais oui, on s'amuse. Alors voilà, donc je vous invite demain à aller vivre ce match du Canadien contre les Hurricanes de la Caroline.

0: En Caroline, mais vous ne vivrez pas en Caroline, vous allez le vivre à Chaudamoru. Hey! Pareil. Donc, voilà. Y avait-tu d'autres choses? Non, c'est pas mal, je pense, hein, pour ce qui est du match du Canadien, là, puis la Chaudamoru. J'ai pas la feuille est sur le bureau à Mathieu parce qu'on va faire une pub. Puis je me suis dit, je vais emmener la feuille, ils ont été faites, mais je l'ai oublié. Mais j'ai pas mal toutes les informations. Alors voilà, match présenté demain à la Chaudamoru. On retrouve à 19h, le match commence à 20h. Je vous invite à y aller à grand nombre. En grand nombre, oui. Et allez vous amuser, là. Allez, ayez du fun. Ben oui. Même s'ils perdent, il y a moyen d'avoir du fun barré. Alors voilà. On va à la musique. On va aller écouter tout d'abord le défi du jour de M. Chouane. J'ai eu quelques bonnes réponses. Attention. Écoutez bien l'année qu'on nomme dans la question. Parce que des femmes, des aviatrices qui ont réussi le tour du monde, il y en a plein, là. Il y en a plein. Moi, je suis tombé par hasard sur une de la gang. Fait que j'ai décidé que ça allait être elle pour la question. Mais ça aurait pu être un autre. Fait que vérifiez, puis écoutez bien l'année qui est nommée dans la question. Parce que ça va... C'est ça. Ça va vous aider à trouver la bonne réponse. Alors, on va écouter ça. Et ensuite, on aura JF Posé avec « Puisqu'il faut » et le Blue Ridge Band avec « Une autre histoire ».
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0: On va retourner vite, vite en musique. On va aller vers la météo de 8h30. Je vous rappelle que demain, je vais tirer les billets pour le spectacle de Yann Kerley présenté du côté de la Chute à Morue. Et il faut être dans la boîte de M. Chicoine si vous voulez gagner. Ça va se faire par la boîte là, de nom de M. Chicoine pour demain. L'autre chose aussi, si jamais là, ça vous tente de tenter l'expérience radio, mettons là, parce que là, on parle de l'emploi, hein, l'emploi d'été pour étudiants 15 à 30 ans, mais mettons là, vous avez 31 ans. Vous dites, moi, là, j'aimerais ça essayer. J'aimerais ça au moins une fois dans ma vie m'asseoir en arrière du micro avec une autre personne, puis animer un petit peu, jaser avec la personne, présenter une chanson, un sujet, une capsule, quelque chose comme ça. Le Club S'il me plaît, c'est une belle place pour le faire. Le Club S'il me plaît, on a des bénévoles aussi qui peuvent faire de la radio. Hein, la radio est en onde toute la journée durant le Club S'il me plaît. Et à un moment donné, moi, il faut que je prenne un break, il faut que Mathieu prenne un break, il faut que Sofiane prenne un break. On n'est pas toujours en présence, là, les animateurs principaux. Donc, ça nous prend du monde pour prendre la relève. Et c'est souvent des gens qui vont dire, ben moi, je vais l'essayer. Je vais l'essayer. Puis on verra comment ça se passe. Puis ça va bien. Puis c'est le fun. Fait que ça permet d'avoir une expérience radio une fois. Puis des fois, il y a des gens qui vont trouver qu'ils aiment ça. Ils aiment ça. Ça va peut-être leur donner le goût d'avoir un hobby. Peut-être faire un podcast. Peut-être, je sais pas, n'importe quoi. Alors, si ça vous tente, lâchez un coup de fil pour donner votre nom comme bénévole pour le Club S'il me plaît. Puis peut-être venir faire un petit peu de radio avec nous autres. On va aller écouter Noah Cohen avec The Great Divide et Taylor Swift avec Opalite. Je trouve ça drôle, je sais pas pourquoi, je trouve ça drôle son nom de chanson. Hop, light!
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Il est 8h31 exactement la seconde opérée et on s'en va faire un tour complet, oui, de la météo. À Havre-Saint-Bierre, c'est 6 degrés actuellement, avec de la faible pluie qui se poursuit. Ben oui, ça avait arrêté un petit peu vers 7h, puis là, c'est reparti. On a un taux de 87 à 93%, des vents du nord-est à 13 km/h. On prévoit aujourd'hui de la pluie intermittente qui cesse en après-midi. Nuageux par la suite, avec des vents d'est de 20 km/h qui deviennent plus légers en après-midi. Maximum de 6 aujourd'hui, ça va rester frais. Ce soir et cette nuit, c'est généralement nuageux. Nappe de brouillard qui se forme au cours de la nuit, dissipe au cours de la nuit aussi. Maximum, un minimum de plus 3 pour cette nuit. Vendredi, généralement nuageux, maximum de 7. Samedi, ensoleillé, maximum de 12. Dimanche, alternant soleil-nuage, maximum de 12. Les normales de saison pour un 28 mai, maximum 14, minimum 4. Alors, on est quand même très loin là, de la normale de saison aujourd'hui avec un 6. Le soleil s'est levé à 4h13 et il va se coucher à 20h11. Du côté de Natashquan, c'est 6 degrés, c'est nuageux. Des vents d'est de 17 à 26 km/h et un maximum prévu aujourd'hui de 8 degrés. À Guaniche, ça sera pas long, les données... Voilà. Alors, à Guaniche, c'est 6 degrés, c'est nuageux, avec des vents du nord-est de 12 à 19 km/h et un maximum prévu de 9. Oh! C'est Pepsi Man! À toi, Dan Mathieu! Aïe! Ça va être une bonne journée pour Mathieu, c'est à toi de la jouer. À Bijouane Betts, 5 degrés, c'est nuageux, des vents du nord-est de 12 à 18 km/h, maximum prévu de 8. À Longue-Pointe-de-Mingan, c'est 5 degrés, c'est nuageux. Des vents du nord-est de 6 à 9 km/h, un maximum prévu de 7. À Rivière-Saint-Jean, c'est 4 degrés. Le ciel est nuageux. On a des vents du nord-est de 8 à 12 km/h, maximum de 8. À Rivière-au-Tonnerre, 4 degrés, c'est nuageux. Des vents du nord-est de 8 à 12 km/h, un maximum prévu de 6. Et à Port-Meunier, oh, on n'a pas les données. Ce sera pas long. Alors, Port-Meunier sur Anticosti, c'est 5 degrés actuellement, c'est nuageux. Des vents du nord-est de 19 à 29 km/h, un maximum prévu de 7. Les marées, la prochaine à Havre-Saint-Pierre, elle est prévue à 11h09. Marée haute, 1,2 m ou 3,8 pieds. Et à 17h02, marée basse à 0,4 m, 1,2 pieds. À Rivière-au-Tonnerre, la prochaine marée est prévue à 12h33. Marée haute à 1,7 m ou 5,5 pieds. Il y a 18h14, marée basse à 0,6 m, 1,9 pieds. Les traversiers Tadoussac-Baie-Sainte-Catherine, ça fonctionne selon l'horaire normal, aux 20 minutes de chaque rive. Du côté de Matane, ça fonctionne aussi selon l'horaire normal d'été. Là, présentement, c'est une traverse seulement aujourd'hui. Entre Matane et Bécomo à 8h, c'est déjà fait. Et le retour est à 17h entre Bécomo et Matane. Et du côté de la Sopfer, l'indice de danger d'incendie actuellement pour la Manganie est bas. Il n'y a pas de restrictions en vigueur. Alors, on garde un œil là-dessus parce que là, la température va changer là, cet après-midi. Ça va être moins pluvieux, de plus en plus sec. Le soleil devrait sortir en fin de semaine. Fait que soyez attentifs quand vous avez l'intention d'aller faire du camping, de faire un feu à l'extérieur. Prenez 30 secondes, juste 30 secondes pour aller voir l'indice d'inflammabilité et les restrictions en vigueur sur le site de la Sopfer. C'est là qu'il y a la police. Je pense que c'est là qu'il y a la police. Ah ben non, pas là.

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1: 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Ah ben, ça donne bien. C'était sa fête hier, lui. Attendez un peu, on va mettre d'autres choses avec lui, là. Tiens, pourquoi pas ça ici, ça, voilà. Alors, là, on va aller réentendre le défi du jour de M. Chouan. On continue, d'ailleurs, là, avec le défi jusqu'à 8h moins 10, moins 5 à peu près. Fait que si vous voulez m'appeler là, avec la réponse, ça va me faire plaisir parce que quoi? Parce que demain, on va piger le nom d'une personne dans la boîte et cette personne va gagner une paire de billets pour aller voir le spectacle de Ian Kelly qui est samedi prochain à 20h du côté de la Chêne-Borue. Ah, puis, attendez un petit peu. Donc, c'est une paire de billets là, qu'on va faire tirer demain pour aller assister au spectacle. Les billets sont d'une valeur de 39$ chacun. Je sais qu'il en reste à la billetterie si jamais vous n'avez pas acheté vos billets encore, vous aimeriez aller voir le Ian Kelly. Donc, voyons. C'est laquelle là-dedans, là? Ah! Je me souviens plus. On va y aller avec Take Me Home, tiens. Ian Kelly, Take Me Home, mais tout juste avant, Lenny Kravitz qui célébrait hier son 62e anniversaire, si je ne me trompe pas. On va aller écouter American Woman et Ian Kelly en spectacle samedi à 20h à la Chêne-Borue avec la chanson Take Me Home.
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0: Il est 8h51, on arrive à la fin de l'émission. Ma voix a toffé. Oh oui! Ça va dans le bon sens, là. Vraiment, là, c'est en train de se placer tranquillement et ça fait du bien. Là, on arrive à la fin de l'émission, on va donner la réponse à la question. Il y avait beaucoup d'éléments importants dans la question qui semblent être plus d'informations comme ça, mais c'était pour s'assurer qu'on cherchait bel et bien la bonne personne. Parce que des femmes qui ont fait le tour du monde en avion, il y en a quand même plusieurs. Là, on cherchait une en particulier. Fait qu'on va aller écouter la question, puis je vous donne la réponse tout de suite après.
2: Comment se nomme l'aviatrice qui a réussi un tour du monde en 1997? Elle a volé pendant 72 jours et parcouru 44 240 kilomètres.
0: C'est un peu plus loin que l'épicerie, ça, hein? Un petit peu. Alors, madame qui a décollé, attendez un petit peu, là. Non, elle a fait 44 240 kilomètres en vol sur 72 jours. Elle a donc complété son tour du monde en 1997. On dit qu'elle est partie de Oakland, en Californie. Et ensuite de ça, ben là, elle a fait le tour du monde. Elle a passé par le Brésil, l'Afrique, l'Inde, l'Australie et Hawaï pour revenir ensuite en Californie. Alors, elle a réussi, là... Le tour du monde, comme l'avait fait Amelia Earhart 60 ans auparavant, elle a disparu quand elle essayait de faire le tour du monde. Alors, il y a 60 ans, 60 ans avant, donc en 1937 ou 38, là, dans ce coin-là, Amelia Earhart qui avait essayé de faire le tour du monde, elle avait été portée disparue, on ne l'a jamais retrouvée. D'ailleurs, il y a plein de théories de complot à propos d'Amelia Earhart, on pourrait faire un épisode de Dossier bizarre là-dessus. Et elle, Madame Linda Finch l'a réussi en 1997. Alors, 72 jours, 44 240 kilomètres. Le changement d'huile après ça. La lumière est allumée dans le dash. Le changement d'huile est dû. Je le sais, mais je suis dans le ciel. Ben, voilà. Alors, je vous rappelle que demain matin, on fera tirer des billets pour le spectacle de Ian Kelly présenté samedi à 20h à la Chaîne à Morue. Les billets sont au coût de 39 $ chacun. Il en reste à la billetterie, si ça vous tente. On en fait passer du Ian Kelly de manière plus régulière là, pour... vous faire entendre un petit peu là, pour son spectacle. Alors, c'est de la très, très bonne musique. La reprise de White Wedding, là, hey, je l'aime beaucoup. Hein, oui? Au début, j'ai dit, ah, c'est bon. Là, on commence à trouver ça vraiment excellent. Alors, voilà, Ian Kelly, samedi, des billets à gagner demain matin. Il y aura un vendredi demande demain. J'ai pas le thème. Je pense, j'y ai pensé au thème. Il y en a un qu'on a fait une fois, puis que ça avait vraiment pogné. Puis c'était vraiment le fun. C'est des One Hit Wonder. Des groupes ou des artistes qui ont eu un gros succès avec une chanson, mais qui n'en ont pas eu d'autres après. Gauthier avec Somebody I Used to Know. Ça en est un exemple. Là. Ça en est un One Hit Wonder. Tiens, attends ça ici, là. Après ça, on ne l'a plus jamais entendu. Ou à peu près, là. Peut-être qu'en Belgique, il tourne beaucoup. Mais ici, à l'international, ça a été son seul grand succès. Fait qu'il y en a plein comme ça. Soul Asylum. Souvenez-vous de ça? Le vidéoclip pour retrouver des enfants disparus. Ça a été leur gros hit. Après ça, ils sont pas restés longtemps là, à l'avant-plan de la scène musicale. D'ailleurs, sur l'album, il y a des meilleures chansons que celle-là. Je l'aime bien, cet album-là. C'est pas mauvais du tout. Alors, des One Hit Wonder, des artistes qui ont eu un grand succès puis qui sont disparus après. Il y en a au Québec. On en a au Québec, là. Attendez un petit peu. Oui. L'es-tu? Oh, que... Non. Ben là, elle a fait de la vie en rose, Joanne Labelle. Ça a été son succès, puis là, je l'ai même pas. C'est pas vraiment une One Hit Wonder, mais on peut dire qu'elle... Ça a été vraiment son succès qui l'a mis sur la map, puis elle n'a jamais rien atteint ce niveau-là. Si ça va bien de Kathleen. Voilà, Kathleen. Fait que, ça va être ça le thème demain. Fait que pensez-y, des artistes que vous avez aimés, qui ont passé, puis que vous avez aimé une chanson, puis vous dites, ouais, mais après ça, il est arrivé quoi avec eux autres, puis on le sait pas. Ils sont juste disparus complètement. My Sharona, ça donne un exemple, ça, qui est utilisé là, pour les pubs de Rona. Ça n'est un groupe, ça, qui a fait un One Hit Wonder. My Sharona, ça a été extrêmement populaire, mais ils n'ont pas fait grand-chose après. Alors voilà, on va se laisser avec Supertramp, He's Cool. Et après ça, c'est l'Arcan. Donc, le palmarès country, après ça, le palmarès pop. Et nous, on se redonne rendez-vous demain matin, dès 6h pour la dernière de la semaine.
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2: Bonjour et bonne semaine. Bienvenue au palmarès acadien country de l'Arcan. Diane Richard à nouveau avec vous pour vous présenter ce top 10. Cette semaine, une pièce effectue un retour. On n'a aucune nouveauté. Et sans plus tarder, voici cette pièce qui effectue son retour au numéro 10. Il s'agit de Tommy Young. Le voici avec un demi-paquet de cigarettes. Je vous souhaite un bon décompte.

On venait d'entendre la 8e position qui était au numéro 6 la semaine dernière, la formation Les Gars du Nord qui venait de nous chanter « Je m'en vas par là ». On avait sauté la 9e position juste avant ça. Pas de changement pour NBL qu'on aurait pu entendre avec « L'échange », une pièce déjà au décompte depuis 13 semaines. On en écoute un extrait.

Et on est maintenant rendu à la 7e position. Pas de changement là non plus, c'est toujours Hurt LeBlanc accompagné de Réal LeBlanc. Le voici avec le country dans le cœur.

0: Il faisait son entrée la semaine dernière au numéro 4, se retrouve au numéro 5 cette semaine. Andy Bast qui venait nous chanter « Fais dodo ». Juste avant ça, Julie Aubé qui augmente de la 10e à la 6e avec sa chanson « Tupperware ». On va maintenant sauter la 4e position, une montée d'une pour la formation Beaumont qu'on aurait pu entendre avec Mardi Gras. On en écoute un extrait.
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0: Et on se tourne vers la troisième position, toujours numéro 3, Julie Aubé, qu'on entend à nouveau, cette fois-ci avec la chanson « Femme ».
1: Numéro 3.

0: Bach sur chemin, Jacques Surette qui demeure au numéro 2, le palmarès acadien country déjà qui se termine. Avant de se quitter avec la première position, on vous fait la récapitulation. Tout d'abord, au numéro 10, c'est un retour pour Tommy Young avec un demi-paquet de cigarettes. L'échange de MBL est là au numéro 9. En 8e position, je m'en vais par là, des gars du Nord. Hurt LeBlanc et le Country dans le cœur qu'il interprète avec Réal LeBlanc qui se retrouve toujours au numéro 7. En 6e position, Top Aware de Julie Aubé. Andy Bast et Fait Dodo au numéro 5. En 4e position, Mardi Gras de Beaumont. Femme de Julie Aubé au numéro 3. Et en 2e position, Bach sur le chemin de Jacques Surette. En 1e position, pour une 4e semaine consécutive, on parle bien sûr de la formation Beau Séjour. Beau Séjour, groupe formé en 2019 et une chanson qui raconte un peu les départs improvisés en VTT. C'est une hymne à l'aventure, selon eux. Une chanson qui a été écrite paroles et musique de Catherine Audrey Lachapelle et Joannie Benoît, et ainsi que Jocelyne Baribeau. Donc, Beau Séjour, les voici avec Moi, je pars. Diane Richard, qui vous accompagnait depuis les 30 dernières minutes, je vous donne rendez-vous pour un autre palmarès country la semaine prochaine. Bye bye.
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3: Bonjour et bonne semaine. Bienvenue au palmarès acadien pop rock de l'Arcan. Diane Richard avec vous pour vous présenter ce top 10 encore une fois. Cette semaine, une nouveauté à vous présenter. Aucune pièce fait un retour. Je vous dévoile cette nouveauté en temps et lieu. Pour le moment, on débute avec la 9e position. Oui, on saute la 10e position. Une pièce qui était au numéro 8 la semaine dernière. Chanson déjà au décompte depuis 35 semaines. Maud Saunier qu'on aurait pu entendre avec Demi-tour. On en écoute un extrait.

0: Et on se tourne vers la 9e position qui était au numéro 10 la semaine dernière. Voici la formation Sluice avec Brebis dans la brume. Je vous souhaite un bon décompte.
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C'était Sylvie Bouliane qui venait nous chanter « Pu filer ma tête ». Elle fait une baisse de la 5e à la 7e position. Et juste avant ça, on avait sauté la 8e position qui était au numéro 9 la semaine dernière. Chanson déjà au décompte depuis 14 semaines. La grosse équipe qu'on aurait pu entendre avec « Call me chérie ». On en écoute un extrait. Fais-moi crier.

0: Et on est déjà rendu à la sixième position. Elle baisse de 2 pour se retrouver au numéro 6, soit de la quatrième à la sixième. Voici Justin Guittard qui nous chante « En traître ».
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0: C'était la nouveauté de la semaine qu'on venait d'entendre, Caroline Savoie avec un tout nouvel extrait intitulé « Quel tourment », un extrait dont elle dit être très fière, qui met aussi en vedette Jeanne Côté et Pontéix. Caroline Savoie qui était au Théâtre Capitole le 7 mai dernier avec plusieurs artistes dont Sylvie Bouliane, également Maud Saunier. La vidéo de cette chanson « Quel tourment » est sur YouTube et sa mère vedette des graphismes de Lawrence Fanfare. Juste avant ça, Jonathan Saunier et LMNOP étaient là avec « En attendant le pire ». Ils font une montée d'une pour se retrouver au numéro 5. On se tourne maintenant vers la troisième position. Après 7 semaines au décompte en première position où elle faisait son entrée, il y a 7 semaines justement, ben oui, elle se retrouve à nouveau au numéro 3, c'est la formation B. Les voici avec la tête à ses raisons.
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0: Il faisait son entrée la semaine dernière. Au numéro 2, demeure en cette même position. Menon Jason qui venait de nous chanter Washer Toss. Avant de se quitter avec la nouvelle première position, on vous fait la récapitulation. Tout d'abord, au numéro 10, Maud Saunier est allée avec demi-tour. Brebis dans la brume de Sluice, numéro 9. En 8e position, c'est la grosse équipe qui est là avec Call Me Chérie. Puis Filer ma tête de Sylvie Bouliane en 7e position. Justin Guitard se retrouve au numéro 6 avec Entre être. En attendant le pire de Jonathan Saunier et LMNOP qui se retrouve au numéro 5. En 4e position, une nouveauté de Caroline Savoie, la chanson Quel tourment qui met en vedette Jeanne Côté et Ponté X. La tête a ses raisons de B qui redescend de la première à la 3e position après 7 semaines au numéro 1 de façon consécutive. Et Menon Jason qui demeure au numéro 2 avec Washer Toss. En première position, il faisait leur entrée la semaine dernière au numéro 3, change donc jusqu'à la première position avec la position justement de la semaine dernière qui se retrouve au numéro 3. On parle bien entendu toujours de la formation B. Les voici avec leur plus récent extrait intitulé « Ah ouais ». C'était Diane Richard qui vous accompagnait depuis les 30 dernières minutes. Je vous donne rendez-vous pour un autre palmarès pop-rock la semaine prochaine. Bye-bye.
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4: Bonjour, ici Sophie-Anne Mayou. Nous sommes jeudi le 28 mai 2026. Bienvenue à vos informations régionales. La soirée d'au revoir des finissants de l'école Monseigneur Labrie aura lieu demain, vendredi 29 mai. L'événement débute à 16 h avec la messe traditionnelle à l'église Saint-Pierre de Havre-Saint-Pierre. Les finissants feront ensuite une parade dans les rues du village de Havre-Saint-Pierre en empruntant la promenade des Anciens, la rue de Lens, Boréal, des Acadiens et finalement de la digue jusqu'à l'école secondaire où ils sont attendus pour 17h30. La soirée prévoit une portion davantage protocolaire, la chanson des finissants, un texte personnalisé présenté pour chacun d'entre eux, des montages vidéo et les prix agrumes. Un buffet froid sera aussi offert aux convives. Cette année, ce sont 35 finissants qui prennent part à la soirée d'au revoir, entourés de près de 200 invités, leurs accompagnateurs, leurs parents ainsi que les membres du personnel de l'école Monseigneur Labrie. Sur la Côte-Nord, 140 travailleurs de 15 à 24 ans ont subi un accident de travail au cours de l'année dernière. À l'échelle provinciale, c'est 30 jeunes travailleurs chaque jour qui ont un accident sur leur lieu de travail. Face à ces constats, la Commission des normes de l'équité, de la santé et de la sécurité du travail lance une campagne de sensibilisation à l'attention de ce groupe de travailleurs. La Commission s'adresse aux travailleurs et aux employeurs. Leurs conseils, informer, former et superviser. En entrevue à CILE, le porte-parole de la commission, Nicolas Bégin, a insisté sur les droits des travailleurs et l'importance de les faire valoir. Un outil interactif a aussi été dévoilé. Il démontre virtuellement un plan pour mieux encadrer les ressources humaines. D'autres informations sont disponibles sur le site Internet de la CNESST. C'est ce qui complète vos informations régionales. On vous rappelle que l'émission Info Mangani vous est présentée tous les jours de la semaine à 11h30 et en rediffusion à 16h30. À tous et à toutes, une bonne journée.
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1: Bonjour, ici Sophie-Anne Mailloux. Nous sommes jeudi le 28 mai 2026. Bienvenue à vos informations régionales. La soirée d'au revoir des finissants de l'école Monseigneur Labrie aura lieu demain, vendredi 29 mai. L'événement débute à 16h avec la messe traditionnelle à l'église Saint-Pierre de Havre-Saint-Pierre. Les finissants feront ensuite une parade dans les rues du village de Havre-Saint-Pierre en empruntant la promenade des Anciens, la rue de Lens, Boréal, des Acadiens et finalement de la digue jusqu'à l'école secondaire où ils sont attendus pour 17h30. La soirée prévoit une portion d'avantages protocolaires, la chanson des finissants, un texte personnalisé présenté pour chacun d'entre eux, des montages vidéo et les prix agrumes. Un buffet froid sera aussi offert aux convives. Cette année, ce sont 35 finissants qui prennent part à la soirée d'au revoir, entourés de près de 200 invités, leurs accompagnateurs, leurs parents ainsi que les membres du personnel de l'école Monseigneur Labrie. Sur la Côte-Nord, 140 travailleurs de 15 à 24 ans ont subi un accident de travail au cours de l'année dernière. À l'échelle provinciale, c'est 30 jeunes travailleurs chaque jour qui ont un accident sur leur lieu de travail. Face à ces constats, la Commission des normes de l'équité, de la santé et de la sécurité du travail lance une campagne de sensibilisation à l'attention de ce groupe de travailleurs. La Commission s'adresse aux travailleurs et aux employeurs. Leurs conseils: informer, former et superviser. En entrevue à CILE, le porte-parole de la Commission, Nicolas Bégin, a insisté sur les droits des travailleurs et l'importance de les faire valoir. Un outil interactif a aussi été dévoilé. Il démontre virtuellement un plan pour mieux encadrer les ressources humaines. D'autres informations sont disponibles sur le site Internet de la CNESST. C'est ce qui complète vos informations régionales. On vous rappelle que l'émission Info Mangani vous est présentée tous les jours de la semaine à 11h30 et en rediffusion à 16h30. À tous et à toutes, une bonne journée. Information nationale, on va voir du côté provincial le député du Bloc Simon. Pierre Savard-Tremblay, qui passe au Parti québécois. Le député du Bloc québécois, Simon-Pierre Savard-Tremblay, quitte le caucus pour faire le saut en politique provinciale avec le Parti québécois. L'enseignant et essayiste d'origine Huron-Wendake a avisé le président de la Chambre des communes qu'il siégera à compter d'aujourd'hui comme un député indépendant de Saint-Hyacinthe jusqu'à la pause des travaux parlementaires d'Ottawa pour l'été. Après quoi, il démissionnera de ses fonctions pour se consacrer à la campagne électorale provinciale qui aura lieu à l'automne. L'annonce de sa candidature sera faite vendredi matin à Saint-Hyacinthe en présence des chefs des deux formations politiques et François Blanchette et Paul Saint-Pierre Plamondon. Et puis, sur la scène internationale, l'Iran et les États-Unis qui s'accusent mutuellement de violer le cessez-le-feu. Le pays iranien et les États-Unis se sont mutuellement accusés jeudi de violer le cessez-le-feu après un échange de frappes qui met un peu plus en péril les négociations pour stopper durablement la guerre entrée dans son quatrième mois. Ça fait quatre mois qu'on est en guerre. Sur l'autre front du conflit, au Liban, malgré un cessez-le-feu théorique en vigueur, Israël a étendu sa zone de combat alors même que la fin des hostilités contre le Hezbollah pro-iranien est une exigence claire de Téhéran pour parvenir à un accord. La guerre au Moyen-Orient, déclenchée le 28 février par une offensive israélo-américaine, a fait des milliers de morts, principalement en Iran et au Liban. et elle ébranle l'économie mondiale, la République islamique verrouillant le détroit d'Hormuz, stratégique pour le commerce mondial d'hydrocarburants.

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5: Météo, il y a de l'espoir après la pluie, le beau temps, et toutes ces phrases clichés là, qui amènent à dire le soleil va revenir. Donc, pluie intermittente actuellement, mais elle va cesser en cours d'après-midi. Ce sera nuageux par la suite pour cette journée de jeudi. Maximum de 6 degrés prévu pour aujourd'hui. Il fait présentement 6 sur Havre-Saint-Pierre. Ce soir et cette nuit, généralement nuageux, des nappes de brouillard qui vont se former en soirée et se dissiper au cours de la nuit prochaine avec un minimum de plus 3 pour la nuit à venir. À partir de demain, là, on a le retour du soleil. Généralement nuageux, mais avec quelques percées de soleil pour la journée de vendredi avec 7 degrés. Soleil, donc journée ensoleillée pour samedi avec 12 degrés. Alternance soleil et dimanche, alternance soleil et nuages dimanche avec 12 degrés. Et ce sera comme ça pour tout le début de la semaine. Il y a du soleil partout et le mercure va repartir vers la hausse. Donc, on garde espoir. La pluie là, des derniers jours va faire place au soleil, au moins pour les prochains jours. Natashquan, il fait présentement 9 degrés, c'est nuageux. À Gouaniche, même chose, 9 degrés sous les nuages. 7 degrés actuellement à Bejouenbetz, température nuageuse aussi, ciel nuageux. Nuages partout en Mingani, en fait. Hein, à Longue-Pointe de Mingan, c'est 7 degrés sous les nuages. C'est 6 degrés sous les nuages à Rivière-Saint-Jean. Et à Rivière-au-Tonnerre, nuageux avec 6 degrés. On termine avec Portmeunier. Même chose aussi, vous avez un temps nuageux du côté de l'île d'Anticosti avec 6 degrés, c'est le maximum prévu pour aujourd'hui. La marée était à son niveau le plus haut il y a seulement quelques minutes, à 11h10, à une hauteur de 1,1 m. La marée sera basse ce soir à 17h, à une hauteur de 0,3 m. Voilà pour les marées, puis les traversiers, ben ça roule comme à l'habitude. On poursuit avec l'émission Info Mingani. Je vous donne rendez-vous demain. Bye bye.
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0: Bon jeudi, bienvenue à votre émission Info Mingani. Bien heureuse de vous retrouver en ce 28 mai. On est à deux jours du Téléthon Enfant-Soleil et c'est de ça dont on va vous parler aujourd'hui. Et ce Téléthon, depuis plusieurs années, est supporté là, à Havre-Saint-Pierre par le club Opti-Jeunesse. Je vous propose donc un entretien avec la présidente du club Opti-Jeunesse à Havre-Saint-Pierre, Sarah Arsenault-Boudreau, qui nous mentionne là, de quelle façon vont se tenir les activités de financement qui auront lieu ce samedi au profit du Téléthon Enfant Soleil. Comme à chaque année, là, ce samedi 30 mai, on va déployer beaucoup d'efforts, les gens du club et d'autres bénévoles également, pour recueillir des fonds, recueillir des dons au profit des enfants malades. Alors, comment on va le faire? Quels sont les objectifs? Je vous propose cet entretien que j'ai réalisé hier avec la présidente de Opti Jeunesse ici à Havre-Saint-Pierre. Ce samedi 30 mai, ce sera le Téléthon Enfant Soleil. C'est de ça dont on va se parler à l'instant en compagnie de Sarah Arsenault-Boudreau, la présidente du club Opti Jeunesse. Bonjour Sarah.
1: Bonjour Sofiane.
0: C'est pas la première fois qu'on se parle de ce Téléthon. Les gens connaissent là, l'événement, mais on va quand même rappeler c'est quoi pour le bénéfice des auditeurs.
1: Oui, ben nous, dans le fond, le club Opti Jeunesse en Saint-Pierre, ça fait plus d'une quinzaine d'années qu'on est un peu comme les parrains d'Opération Enfant Soleil. Maintenant, ça s'appelle Enfant Soleil. Donc, on est encore très contents et fiers cette année de réaliser une collecte de fonds en Mingani pour l'organisme.
0: Et justement, c'est tout le comité là qui se mobilise pour recueillir des dons. C'est quoi la proposition que vous avez à faire encore cette année là pour les gens du public?
1: Oui, ben dans le fond, on est vraiment plusieurs bénévoles qui vont participer à cette collecte là. On aime beaucoup ça faire ça en même temps que le Téléthon, on va dire provincial. Donc, on va être présent à notre local au 1322 rue de la Digue. Pour faire notre collecte de fonds, vous allez voir nos gens, il va y avoir un pont payant, fait que vous allez les voir dans la rue, fait qu'on va vous demander d'être prudent, de ralentir pour leur permettre de faire leur bénévole sécuritairement.
0: Mm-hmm.
1: Puis, on va être au local aussi pour recueillir des dons en argent et on va offrir plein d'autres moyens de nous encourager, soit on va vendre des hot dogs de 11h à 13h. On va avoir une petite cantine avec ça. On va avoir des moitiés-moitiés. On va avoir des articles promotionnels aussi pour la maison, pour Opération Enfant Soleil. On va aussi avoir des billets pour la maison Enfant Soleil. Donc, les fameux billets qu'on peut acheter pour avoir la chance de gagner la maison Enfant Soleil. Puis, on va aussi, si les gens veulent participer, les jeunes, on va avoir un petit concours de dessin, on va avoir des jeux gonflables. Donc, juste pour... On vient faire notre petit don, mais on peut s'amuser aussi un petit peu en même temps.
0: Bien, on comprend qu'il y a beaucoup d'occasions de participer financièrement, de donner finalement, là, dans le cadre du Téléthon Enfant Soleil.
1: Oui, exactement. On va essayer de que les gens puissent se rassembler puis avoir plusieurs opportunités de faire un don pour les gens.
0: On a dit don en argent. Concrètement, est-ce que ce sera possible de payer avec le PayPass ou avec la machine ou faut vraiment amener de l'argent liquide?
1: On est vraiment contents. Cette année, on va encore avoir un Square. Donc, pas besoin d'argent comptant. Nos gens vont avoir le Square au pont payant, mais aussi à l'intérieur si les gens veulent faire un don avec leur carte de crédit ou de débit.
0: Ah, OK. Donc, c'est les deux possibilités seront là, là.
1: Oui, exactement.
0: Est-ce qu'on s'est donné un objectif en frais de montant qui pourrait être recueilli au cours de cette journée?
1: Année après année, c'est sûr qu'on vise toujours de monter notre objectif. L'an dernier, on a ramassé environ plus de 16 000 $. J'ai pas le chiffre exact, là, mais je sais qu'on avait plus que 16 000. Donc, c'est sûr que cette année, on vise de battre encore l'année passée pour pouvoir donner encore plus à l'organisme Enfant Soleil.
0: Et ça, c'est tout don confondu, là, parce qu'on a identifié différentes activités de financement à l'intérieur de cette même journée. tous les dons recueillis ensemble, ça a dépassé les 16 000 $ en 2025.
1: Oui, exactement. Puis si on calcule aussi toutes les activités qu'on fait dans l'année, donc on a fait une vente de billets aussi pour le passeport de rêve. On a fait ça à l'hiver, donc cet argent-là, on l'inclut aussi dans le montant total qu'on amasse lors de la journée du 30.
0: OK, OK. On va rappeler les informations clés pour les gens qui voudraient contribuer financièrement au Téléthon Enfant Soleil. C'est où et c'est quand?
1: Donc, on vous invite, le Club Optis Jeunesse, encore cette année, le 30 mai 2026, de 11h à 18h30, à notre local au 1322 rue de la Digue. Faire un petit don, venir manger un hot dog, participer à notre concours de dessin ou juste venir faire un petit tour, acheter un article promotionnel, acheter un billet pour la maison, acheter un billet de moitié-moitié. Tous les fonds vont aller en Enfant Soleil. Donc, venez nous voir. On va être là pour vous accueillir puis vous offrir un petit quelque chose.
0: Bien, merci beaucoup pour cette entrevue. Sarah Arsenault-Boudreau, je rappelle que vous êtes présidente du club Opti Jeunesse ici à Havre-Saint-Pierre. Merci.
1: Bien, merci beaucoup, Safiane. Bonne journée.
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1: Merci d'avoir été là pour cette émission d'Info Mégani. Il était question au cours de l'émission du Téléthon Enfants Soleil de ce samedi et des efforts, des initiatives mises de l'avant par les membres du Club Opti Jeunesse de Havre-Saint-Pierre pour supporter les activités de financement qui vont se tenir ce samedi au local du club. Ça se passe donc à l'extérieur et aussi à l'intérieur là, du local situé au 1322 rue de la Digue à Havre-Saint-Pierre. Il y aura notamment un pont payant avec présence des pompiers sur place. Il y aura également vente de hot dogs, une cantine, des jeux gonflables, également tirage de moitié-moitié, etc., etc. C'est ce qu'on vous a dit au cours de cette entrevue que je vous proposais aujourd'hui avec la présidente du Club Opti Jeunesse à Havre-Saint-Pierre, Sarah Arsenault-Boudreau, qui était notre invitée. Cette entrevue, vous la retrouverez sur notre site Internet. Elle sera également en rediffusion puisque l'émission Info Mingani sera présentée de nouveau à 16h30 aujourd'hui. Et puis, ne me reste plus qu'à vous souhaiter une belle journée. Je vais vous dire à demain aussi. Il en reste une petite dernière là, pour cette semaine de l'émission Info Mingani. Donc, je vous donne rendez-vous demain à 11h30. Bye bye!
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7: Mes salutations, Sarah Gariepy, très heureuse encore cette semaine de vous retrouver pour Qualité Barbie, votre rendez-vous avec le meilleur, parfois le pire, des décennies 80-90. À Qualité Barbie, vous le savez, les plaisirs coupables sont les bienvenus, on déterre des vieux succès oubliés. D'ailleurs, s'il vous en vient des idées de vieux succès qu'on devrait réentendre aujourd'hui, n'hésitez jamais à communiquer avec moi. Par courriel, vous m'écrivez à sarah@qualitebarbie.com. Vous pouvez aussi communiquer avec moi via le groupe Facebook de l'émission. Pour débuter cette semaine, je vous propose une chanson qui était numéro 1, presque à pareille date, en 1981. On part l'émission de cette semaine avec un peu de Minot. Assez super!

Mireille Mathieu sur les ondes, c'était Made in France. Je veux maintenant vous raconter l'histoire d'une chanson retrouvée. En fait, c'est un auditeur de l'Abitibi, David, qui m'a écrit pour me dire « Sarah, je cherche une chanson, j'ai juste des petits bouts, des petits détails, j'aimerais ça que tu m'aides à retrouver ce que c'est. » Comme détail, ce qu'il m'a écrit, ça siffle dans la chanson. On entend, comme parole, « rêve lointain ». Ensuite, ça siffle encore, puis on entend « demain était loin ». Et à la fin de la chanson, les paroles sont « rêve à jamais ». C'est minimaliste. On en convient, moi, ça ne me disait rien du tout. Mais j'ai fait appel à la communauté des auditeurs et ça n'a pas pris 5 minutes que sur le groupe Facebook de l'émission, il y a Marc qui nous arrivait avec la photo de la pochette de l'album de Descartes. La chanson recherchée, c'est la chanson « Rêve ». Alors, David, juste pour toi et pour tous ceux, bien sûr, qui vont redécouvrir Descartes, je vous la tourne à l'instant. C'est « Rêve ».

Une autre belle reprise, comme je les aime. Cette version de Glory Gloria, on la doit à Sheila. On a le temps d'une petite chanson avant de s'arrêter pour une courte pause. Pourquoi pas y aller pour un peu de lipstick polychrome? C'est Daniel Balavoine sur les ondes.

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7: Rebonjour, de retour pour le meilleur et le pire des décennies 80-90. Pour repartir en musique cette semaine, j'ai pour vous une nouveauté. D'un chanteur plutôt méconnu, en fait, je suis assez certaine que vous n'avez jamais entendu le nom de Guy Vivien. Et dans sa chanson, il va nous raconter en quoi consiste la réalité d'un animateur de radio seul dans son studio sur les ondes FM. C'est absolument savoureux, ça s'appelle DJ à la radio. Guy Vivien est dans la place.

J'espère qu'il n'y avait pas trop d'oreilles chastes et naïves. À l'écoute, c'est toujours un peu risqué quand on tourne du Francky Vincent. C'était les fruits de la passion. Ça nous amène tout ça à notre pause frotte-bédaine de cette semaine. Vous le savez, dans chaque émission, il y a un segment romantique, un segment où on écoute une ballade pour que ceux qui le souhaitent puissent danser collé. Et cette semaine, j'ai décidé qu'on se ferait plaisir avec un gros canon de l'émission, avec une de nos ballades favorites à tous. Cette semaine, j'ai décidé de vous faire plaisir avec un peu de Jean-Jacques Lafont. Montez le volume et chantez en chœur avec le géant de papier.

Cette semaine, c'est avec du Kathleen que l'émission s'achève. Déjà la fin de cette heure passée ensemble. Merci tellement de m'avoir accompagnée. Encore cette semaine, Qualité Barbie animée l'émission. C'est un immense plaisir et c'est grâce à vous. Vous êtes nombreux, vous êtes surprenants, divertissants, attachants. Je reçois des messages de partout. Tout au Québec. Merci, merci encore. La bonne nouvelle, c'est qu'on a un rendez-vous la semaine prochaine, même heure, même poste. On se laisse cette semaine. J'ai de plus en plus d'auditeurs qui se préparent pour l'été. Je reçois de plus en plus de messages d'auditeurs qui s'en vont en camping. Je vous envoie un petit clin d'œil pour terminer l'émission aujourd'hui avec un peu de Rock la rue. Bonne semaine!

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0: Il est maintenant 15h et nous allons aller rejoindre Anthony pour le bilan de la circulation.
1: Oui, Pierre, je survole présentement le centre-ville de Montréal et il y a tellement d'embouteillages que même les voitures ont cessé d'avancer. Je les vois reculer présentement.
2: Qu'on est bien quand notre tour

On est de retour à 15h. Salut tout le monde, bienvenue au show du retour pour les gens qui viendraient d'arriver. Donc, voilà. De toute manière, on commence à 15h. On va le recommencer à 14h30 dans un futur très proche, mais pour l'instant, c'est à 15h. Donc voilà, on est jeudi, en plus de ça, c'est bien, 28 mai. La pluie, c'est moins pire qu'hier, hein, on va pas se mentir. Et, bon, il y a pas juste du positif, ok? Évidemment, il faut que je parle de la game du Canadien. Pour les gens qui savent pas, en plus de ça, on a perdu un morceau important du côté un ancien joueur du Canadien très important. Évidemment, donc, je vais fermer la musique parce que c'est un petit peu trop joyeux pour une nouvelle comme ça, là. Donc voilà, tranquillement. Comme j'expliquais, on a appris malheureusement le décès donc de l'ancien joueur du Canadien, Claude Lemieux. C'est pas des jokes, c'est vraiment vrai. À l'âge de 60 ans seulement, Claude Lemieux qui, pas plus tard que cette semaine, levait la flamme justement pour porter chance aux Canadiens. On sait que dans le match hier, c'était Yaroslav Halak. Donc voilà, c'est un coup dur, vraiment un coup dur, comme si la défaite d'hier n'était pas assez. Lemieux qui a fait partie de l'équipe de 86 qui a gagné la Coupe Stanley, et que ce soit avec le Canadien ou même avec d'autres équipes où ce qui était très très fort. Par exemple, moi j'ai pas connu Claude Lemieux quand il jouait pour le Canadien, forcément. Mais je me rappelle, j'avais des livres de hockey quand j'étais jeune. Je peux vous dire, des années 90, il se faisait parler de lui quand il jouait avec les Devils. Les Devils c'était très fort. C'était un joueur avec du grit. Un genre de joueur que ça nous aurait pris hier, là. Donc, évidemment, on apporte toutes nos condoléances à la famille Lemieux, qui, comme je dis, n'avait que 60 ans. Là, la cause du décès est toujours inconnue. Pour le reste, à part de ça, dans les autres dossiers, on a aussi un contrat entre Ottawa et la compagnie Palantir qui sera plus coûteux qu'annoncé. La valeur de l'entente entre le ministère de la Défense nationale et le controversé géant de l'intelligence artificielle qui a triplé. Ça, c'est beaucoup de contrats qui, la valeur coûte plus cher que prévu. Au pire, ça leur tente-tu de juste donner une valeur de contrat chère? Puis comme ça, on n'aura pas de surprise. Tu sais, de quoi, genre, ça pourrait coûter jusqu'à 3 petits points. T'sais, au lieu de tout le temps se faire surprendre, ça coûte finalement 4-5 fois plus cher que prévu. C'est particulièrement fâchant, évidemment, de ce côté-là. On dirait, en fait, qu'ils disent des faux prix pour que le projet passe. Puis une fois que le projet passe, ben finalement, ils peuvent le dépasser. Dépasser le prix, au final. C'est une opinion, évidemment. Je ne connais pas assez la politique. Mais c'est l'impression que ça donne. Je dis juste ça comme ça. Donc, ben voilà, c'est pas mal ça qui retient l'attention, évidemment, là, du côté des informations du jour. Côté météo, on y va présentement avec une température de 7 degrés. Il peut y avoir encore un petit peu de pluie, techniquement. Même si, honnêtement, il y a de bonnes chances que ça soit terminé, là. Vous avez bien entendu, 7 degrés présentement, pas trop venteux. Demain, 7 avec du soleil. Et en fin de semaine, 12. Donc, c'est pas les températures les plus chaudes de la Terre. Mais c'est quand même du soleil. Normalement, la pluie, là, c'est terminé avant quelques temps. Pour le reste, on va de ça. Du côté des marées, marée basse à Havre-Saint-Pierre à 17h, 0,4 m, 1,2 pieds. Marée haute à 23h30, 1,7 m, 5,7 pieds. À Rivière-au-Tonnerre, marée basse à 18h14, 0,6 m, 1,9 pieds. Marée haute à minuit 44, 2,2 m, 7,5 pieds. Sur ce, avant qu'on parte en musique pour la légende de Calamity Jane. Puis ça, je pense, c'est le nom du groupe. C'est même pas des jokes. Parce que je pense pas que le nom de la chanson, ce serait « Je t'appartiens ». Je pense pas que « Je t'appartiens », le nom du groupe, on s'entend. Aujourd'hui, c'est une journée chanceuse. Le jeudi, j'amène un Pepsi à job. Ouais, un Pepsi. J'adore le Pepsi. Le monde à la job m'appelle Pepsi Man. Fait qu'en ce grand moment, je sais pas si ça va jouer pour vrai. Là. Je vais l'essayer, ouais. Attends. Pepsi Man! Pepsi Man. Attends, je vais l'ouvrir en long, si on l'entend. Ah, on l'entend très, très fort, même. Je vous garantis, c'est un Pepsi, c'est pas le meilleur. Ça aurait pu, mon boss c'est pas là aujourd'hui. C'est des jokes, évidemment, il écoute sûrement le show pareil. C'est un Pepsi, je vous rassure. Bref, sur ce, on y va vraiment avec la légende de Calamity Jane et par la suite Yellow Card et Good Charlotte pour Bedroom Posters.

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15h15. Nous autres, on est de retour avec justement les nouvelles du jour. On a appris le décès de Claude Lemieux, comme je le disais, à l'âge de 60 ans. Oh oui, l'ancien du Canadien. On en reparlera un petit peu plus dans le Bloc Sport. C'est un dossier que je trouve important. De toute manière, vous savez que du côté du Bloc Sport, je parlerai même de la game du Canadien d'hier, mais il n'y a pas grand-chose à se dire. On a perdu 4-0. C'est plate, c'est comme ça. La série n'est techniquement pas terminée, mais on est tous d'accord pour dire que si le Canadien continue à jouer de la sorte, il n'y a pas de manière qu'on gagne. Moi, je suis toujours le gars à dire qu'à 3-1, c'est pas fini. Je le pense encore, mais il faut complètement changer. Complètement changer. Donc, forcément, on va plus parler justement du dossier Lemieux durant le Bloc Sport tout à l'heure. À la place, à 15h15, je vais y aller pour une nouvelle du jour. Une nouvelle que je trouve particulièrement importante. Il y a comme une recrudescence du virus Ebola en Afrique, spécialement au Congo. Donc, plusieurs cas. L'Ebola, j'ai pas besoin de faire une description, mais pour rappel, c'est un virus extrêmement mortel qui se répand de l'homme à l'homme. Je pense à part des chauves-souris à la base, ça aussi. Puis, une des raisons pourquoi j'en parle pas, il y a deux raisons à ça. Premièrement, parce que l'Ebola, ben, vous savez, c'est quoi? C'est pas la première fois qu'il y a une épidémie de ça. Et deuxièmement, ben, parce que je veux pas créer de peur pour rien. Okay? Je veux dire, non, il y en a pas au Canada. Même l'antivirus, écoute, les chances. Je pense qu'il y a eu un ou deux cas, puis c'est à cause des gens qui étaient dans le bateau. C'est assez rare, ok? On est très loin de ça. Je vous dirais que je suis assez relax avec le tout. Et surtout que l'Ebola, c'est très mortel. Et en fait, c'est tellement mortel que c'est difficile de le pogner. Parce qu'en fait, la personne contaminée, généralement, meurt avant de pouvoir le donner à un autre. Oh, c'est épeurant dit comme ça. Après, le taux de propagation, lui, est donc moins haut. Forcément, t'sais. Après, pourquoi j'en parle aujourd'hui, comme je le dis, si ça a-tu rapport au Canada? Oui, mais non. Vous allez voir. Ça n'a pas rapport dans le sens où il y a des cas d'Ebola au Canada. Il n'y en a pas, OK? Pas à ce que je cherche, du moins. S'il y en a, c'est vraiment des cas isolés. Ça, c'est correct. Moi, je parle plutôt côté immigration. Parce que l'Ebola est réellement en train de changer les choses. Plus de 24 000 documents de voyage pourraient être suspendus en raison des mesures prises par le gouvernement pour empêcher le virus Ebola d'entrer au Canada, selon le ministère fédéral de l'immigration. Ça paraît sévère, mais en même temps, peut-être qu'on n'a réellement pas le choix, hein? Écoute, on dit que pour la République démocratique du Congo, l'Ouganda et le Soudan du Sud, ben, on a une suspension de 90 jours. Ce qui veut dire que ces personnes de ces trois pays-là ne peuvent pas venir au Canada présentement dans le dossier de l'immigration. Un porte-parole du ministère a indiqué dans une réponse par courriel qu'au 19 mai, environ 12 600 résidents de la République démocratique du Congo et 11 500 résidents ougandais disposaient de documents de voyage valides pour venir au Canada. Ben, ils ne pourront pas venir. Parce qu'en fait, c'est ça, ça fait plus de 24 000 dossiers qui devront attendre. Parce que ben, on préfère pas prendre de chance. Ça paraît cruel, ça fait du sens d'un certain point aussi. C'est plate, mais c'est comme ça. L'Ebola, il n'y a pas de chance à prendre avec ça. Donc, voilà. Et ça pourrait monter à plus que ça. Si jamais il y a des propagations dans d'autres pays, ben, forcément que ça se peut qu'on resserre la vis un petit peu plus du côté du Canada. Faut savoir que le traitement d'autres demandes se poursuit. Et comme je le disais, ben, écoute, c'est compliqué de ce côté-là, là. Par exemple, ben, il y a des gens qui viennent de ces pays-là, qui vivent au Canada présentement, qui ont besoin d'une prolongation de visa. Et eux vont pouvoir quand même l'obtenir. En même temps, ça fait du sens, on va pas les renvoyer là-bas. Forcément. Tu peux pas partir, mais tu peux pas revenir non plus. C'est assez spécial comme situation. Alors, on a aussi expliqué que justement, le gouvernement va continuer de surveiller la situation en matière de santé publique, entre autres face à une augmentation majeure de voyages internationaux qui s'en viennent à cause de la Coupe du Monde de la FIFA. Ben ouais, le Canada, les États-Unis et le Mexique vont devenir réellement la plaque tournante durant la FIFA. Parce que c'est le monde entier écoute ça. Okay? Genre, c'est vraiment un gros deal. Donc, ben voilà, une des raisons pourquoi les trois pays ont mis des mesures de voyage plus strictes, plus sécuritaires. Et puis, ben voilà, pour les personnes en provenance des régions d'Afrique touchées par le virus Ebola. Officiellement, c'est surtout la République démocratique du Congo qui est touchée par

ce virus. Donc, c'est vraiment une grosse épidémie de ce côté-là. Comme je le dis, je ne veux pas partir en peur avec rien de ça, là, forcément. C'est des cas extrêmement rares en dehors de l'Afrique. Très, très rares quand ça arrive. Mais voilà, c'est pour ça que quand même, je trouve au moins le dossier assez important pour mentionner que oui, du côté du dossier d'immigration, 24 000 dossiers d'immigration, on va devoir couper en attendant. Sur ce, nous autres, on retourne maintenant du côté de Hachouk avec Nouetchouacan, une chanson autochtone. J'en présente toujours au moins une par émission. Et par la suite, Yellow Card et Good Charlotte pour Bedroom Posters. Là, ils vont dire, tu l'as pas présenté tantôt? Non, on a eu une demande sociale tantôt. C'était Luke Combs avec sa nouveauté. J'ai dit, ben écoute, ça c'est parfait, ça va être la prochaine qui s'en vient. Donc, en fait, j'ai reporté la chanson. Ben ouais, mais il n'y a pas de problème. De toute manière, je veux dire, c'est mon show. J'ai quand même de bonnes libertés. C'est pas trop pire.

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1: Bonjour, ici Sophie-Anne Mailloux. Nous sommes jeudi le 28 mai 2026. Bienvenue à vos informations régionales. La soirée d'au revoir des finissants de l'école Monseigneur Labrie aura lieu demain, vendredi 29 mai. L'événement débute à 16 h avec la messe traditionnelle à l'église Saint-Pierre de Havre-Saint-Pierre. Les finissants feront ensuite une parade dans les rues du village de Havre-Saint-Pierre en empruntant la promenade des Anciens, la rue de Lens, Boréal, des Acadiens et finalement de la digue jusqu'à l'école secondaire où ils sont attendus pour 17h30. La soirée prévoit une portion d'avantages protocolaires, la chanson des finissants, un texte personnalisé présenté pour chacun d'entre eux, des montages vidéo et les prix agrumes. Un buffet froid sera aussi offert aux convives. Cette année, ce sont 35 finissants qui prennent part à la soirée d'au revoir, entourés de près de 200 invités, leurs accompagnateurs, leurs parents ainsi que les membres du personnel de l'école Monseigneur Labrie. Sur la Côte-Nord, 140 travailleurs de 15 à 24 ans ont subi un accident de travail au cours de l'année dernière. À l'échelle provinciale, c'est 30 jeunes travailleurs chaque jour qui ont un accident sur leur lieu de travail. Face à ces constats, la Commission des normes de l'équité, de la santé et de la sécurité du travail lance une campagne de sensibilisation à l'attention de ce groupe de travailleurs. La Commission s'adresse aux travailleurs et aux employeurs. Leurs conseils: informer, former et superviser. En entrevue à CILE, le porte-parole de la Commission, Nicolas Bégin, a insisté sur les droits des travailleurs et l'importance de les faire valoir. Un outil interactif a aussi été dévoilé. Il démontre virtuellement un plan pour mieux encadrer les ressources humaines. D'autres informations sont disponibles sur le site Internet de la CNESST. C'est ce qui complète vos informations régionales. 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À tous et à toutes, une bonne journée.
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4: De retour à 3h33 côté météo. Alors, nous autres, on va y aller maintenant avec 7 degrés. Et à certaines places, il y a encore un petit peu de pluie. Donc, c'est pas officiellement terminé. Mais pour le reste, là, on est vraiment à ces derniers milles. Et à partir, donc, des prochaines minutes ou les prochaines heures, dans le pire des cas, on aura le retour du soleil. Ben, retour des nuages, au moins, là. Mais fin de la pluie et une autre journée nuageuse demain avec 7. C'est pas incroyable dit comme ça, mais normalement, ça voudrait dire qu'on aurait terminé avec les précipitations. Et en fin de semaine, samedi, dimanche, c'est 12 degrés respectivement dans les deux cas. Quand même pas pire de ce côté-là. On peut chialer autant qu'on veut, mais pour le coup, c'est vrai que ça en fait du bien. 12, c'est moyennement chaud, mais le soleil, lui, on l'attend. Je peux vous garantir. Marée basse à Vrai-Saint-Pierre aujourd'hui à 17h, 0,4 m, 1,2 pieds. Marée haute à 23h30, 1,7 m, 5,7 pieds. À Rivière-au-Tonnerre, marée basse à 18h14, 0,6 m, 1,9 pieds. Marée haute à minuit 44, 2,2 m, 7,5 pieds. On est retourné avec Lou, Adrienne Cassidy et chanson pour Odile.

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4: Savard remet à Caulfield, derrière le filet à Suzuki et ensuite pour Hoffman, devant Caulfield, et le but!
2: Et maintenant, à la radio CILE, c'est l'heure du Bloc Sport. ...3h44, de retour du côté des sports. Alors, bon, évidemment, la défaite du Canadien... On va pas trop s'éterniser là-dessus. On a perdu 4-0. C'est ça. Les Hurricanes qui ont mieux joué. Il y a quand même des trucs qui sont plates là, du côté du Canadien. On va pas se mentir. Il faut changer de méthode. Okay? La première game, quand on n'a rien changé du côté du Canadien, après la première défaite, regarde, c'est pas la fin du monde. Hein? Faut croire que ça marche, le plan. Là. On a battu Buffalo puis Tampa Bay, je vous rappelle, avec ce plan-là. La deuxième fois qu'on a perdu... À la limite. Tu sais, hier, on se disait, on fait-tu des changements ou non? Mais tu sais, j'ai vu un commentaire intéressant sur Internet qui disait que faire des changements, c'était pas facile parce qu'on avait quand même, tu sais, emmené deux games contre les Hurricanes en prolongation dernièrement. Tu sais, c'est pas fini, là. Mais là, avec la game d'hier, non, là, il faut faire de graves changements du côté du Canadien. On fait pas de tir. On n'est pas capable d'arrêter les Hurricanes. Et on a l'impression qu'ils sont partout sur la glace. On a l'impression qu'ils sont plus gros. On a l'impression qu'ils sont plus vite. On a l'impression qu'ils sont toutes. Le seul truc qu'on se disait, c'est Dobesch. Puis Dobesch, il était bon hier. Très, très bon. C'est pas ça le problème. Le problème, c'est que ben on se disait, ben au moins Dobesch, lui, il arrête des pucks contrairement à Anderson. Sauf que hier, Anderson a été parfait. Blanchissage. Bon, faut vraiment changer de quoi. Puis c'est pas Dobesch qu'il faut changer. Dobesch, lui, écoute, on le laisse là. Il fait sa job. Peut-être changer quelques trios, ramener des joueurs, n'importe quoi. Écoute, on s'entend là-dessus. Un joueur que ça nous aurait pris, évidemment, là. C'est évidemment Claude Lemieux. On a appris le décès de Claude Lemieux en début d'après-midi. Ah oui, Claude Lemieux, l'ancien du Canadien, de l'Avalanche, des Devils, 4 coupes cette année en carrière, entre autres, qui est décédé malheureusement à l'âge de 60 ans. C'est de l'Association des anciens joueurs de la Ligue nationale qui en ont fait l'annonce justement aujourd'hui. Lemieux qui pourtant, il y a 3 jours, apportait la flamme pour le Canadien, en fait. C'est fou, c'est absolument fou. C'est vraiment donc une histoire choc. C'est un joueur qui a apporté énormément au Canadien. Il fait partie de la conquête de 86 alors qu'il n'avait que 21 ans. Et par la suite, toute une carrière. C'est une célébrité à Montréal, mais c'est une célébrité aussi ailleurs. Donc, du côté de l'Avalanche, première coupe de l'Avalanche, il était là. Du côté des Devils, joueur des séries, toute équipe confondue en 95, le Conn Smythe. Un joueur de saison pas pire, mais surtout un joueur de playoff extrêmement bon. En playoff, c'est un joueur particulièrement tannant, t'sais. Son surnom, c'était Pépé. Je disais, non, Pépé, c'est quoi là-bas? Ben, Pépé, comme l'espèce de moufette, là, Pépé le putois, là, parce qu'il était tannant à ce point-là, mais tannant dans le bon sens. C'est pas tannant pour les joueurs de son équipe. Les joueurs de son équipe étaient donc contents d'avoir. Tannant parce qu'il était des gens des autres équipes. Il y en a des joueurs de même dans la Ligue nationale. On les aime pas, là. Genre Wilson, Marchand. Mais tu sais, c'est tous des joueurs d'élite que les équipes aimeraient savoir. Puis Lemieux, ben, c'en était un. Donc évidemment, on apporte toutes nos condoléances à la famille Lemieux. 60 ans, c'est très, très, très jeune. Et c'est un véritable coup de tonnerre là, qui a été annoncé aujourd'hui. Sinon, on a au moins une bonne nouvelle du côté du hockey. C'est confirmé. Zarovski a été confirmé recrue de l'année dans la KHL. Donc, 2 recrues de l'année dans la KHL qui appartiennent aux Canadiens de suite. Donc, voilà, ça c'est le bon. Espérons que Zarovski puisse être la pièce angulaire qui va remettre le Canadien, pas nécessairement sur place, parce qu'on a eu une belle année cette année, là, on ne commencera pas à chialer. Mais, tu sais, le genre de truc qui peut faire en sorte que même les Hurricanes nous feront pas peur. Là. Mais c'est pas fini, techniquement. C'est pas fini, là. C'est pareil pour les Hurricanes, s'ils décident qu'ils s'assisent sur leur steak, ben il y a des chances qu'ils restent assis sur le steak puis que nous autres, on remonte le tout. Je vous rappelle que Vegas a sorti l'Avalanche en 4, OK? Elle a rendu là, n'importe qui, n'importe quoi peut arriver. Donc voilà. On retourne maintenant avec Pépé et sa guitare. Ben oui, parce que le surnom de Lemieux, c'était Pépé. Avec Plus souvent que tu penses, une chanson tranquille et par la suite, l'agenda communautaire. Sinon, côté tennis, je veux quand même mentionner victoire de OG Aliassime moi, en 2e ronde. La première ronde, il est en train de perdre hier hein, quand on se parlait. Donc, belle remontée. Hein. Il y a de quoi être fier.

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2: Côté agenda communautaire, à 15h51, on commence avec la Maison Nord-Est, un nouvel organisme de maison d'aide et d'hébergement pour femmes et enfants victimes de violences conjugales, qui invite la population à sa toute première Assemblée générale annuelle, qui se tiendra le jeudi 11 juin à 17h au 1047 rue Dulciné à Havre-Saint-Pierre. C'est à côté de la bibliothèque. Une rencontre sera l'occasion de présenter le rapport d'activité 2025-2026, ainsi que les orientations futures de l'organisme. Des places sont actuellement comblées d'ailleurs au sein du conseil d'administration. Les femmes intéressées à s'impliquer dans un projet porteur pour les femmes et les enfants de la région sont chaleureusement invitées à venir assister à l'Assemblée. Je vous rappelle, 11 juin à 17h au 1047 Dulciné. Un petit rappel côté spectacle, Ian Kelly qui va être en duo en fait samedi, billet 39$. Ian Kelly, c'est un nom, c'est une espèce de nom qu'on... qu'on entend souvent à la radio, qu'on dit qui chante ça déjà. Puis, c'est ce genre de gars que je vous dirais, c'est lui qui chante ça vraiment, ouais. Mais pourtant, vous connaîtriez la chanson. Ce que j'appelle la pop adulte, là, ça s'écoute assez bien. C'est relativement tranquille. Ian Kelly, qui justement, prend plusieurs classiques, une vingtaine d'années de carrière. Un billet au coût de 39$. Puis ça se déroule en plus un samedi soir, fait que ça fit plutôt bien. Là. Donc ça se déroule à la chaîne Amoru, si jamais ça vous intéresse. Puis demain, à la chaîne Amoru, à 20h, l'ouverture des portes à 19h, venez encourager le Canadien. Ouais, il y a moyen de faire ça, justement. Le match représentant en direct de la chaîne Amoru demain, justement, à 20h. Puis pour les gens qui se disent, ouais, mais bon, on perd, mais c'est pas fini tant que c'est pas fini. Pour vrai, pensez-vous réellement que le Canadien aurait autant de Coupe Stanley s'il se disait ça? Bon, ben on perd, mais il y a une équipe qui se dit ça. Les Maple Leafs. Ça fait 50 ans qu'on n'a pas gagné la Coupe. Fait que voilà, moi je vous dis, c'est pas fini tant que c'est pas fini. Je donne crédit aux Hurricanes qui sont vraiment tannants, très forts, là. Mais on sait jamais. Et donc, ben voilà, du côté en fait je vais tourner avec de quoi d'un petit peu plus loin en fait, parce que j'ai parlé surtout en fait de quoi qu'il y a lieu en fin de semaine, dans les prochains jours. On va terminer avec la Société d'horticulture Les Fleurs Alliées de la Mégani qui tiennent leur Assemblée Générale annuelle lundi le 1er juin à 19h au Club Opti-Jeunesse du 1322 rue de la Digue. Ça vous prend vos cartes de membres obligatoires justement pour participer, donc voilà, les Fleurs Alliées tiennent leur Assemblée Générale annuelle 1er juin 19h au Club Opti-Jeunesse. D'ailleurs, au Club Opti-Jeunesse, il y a justement, en fait, des hot-dogs pour le Téléthon, en fait. Je pense que c'est le Téléthon Enfant-Soleil, je ne me trompe pas, qui aura lieu samedi de 11 à 18h30. Donc, si vous passez par le Club Opti-Jeunesse samedi, moyen de faire un don, manger des hot-dogs, cantine sur place, c'est vraiment, puis pour une super belle cause en plus.
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1: Bonjour, ici Sophie-Anne Mailloux. Nous sommes jeudi le 28 mai 2026. Bienvenue à vos informations régionales. La soirée d'au revoir des finissants de l'école Monseigneur Labrie aura lieu demain, vendredi 29 mai. L'événement débute à 16h avec la messe traditionnelle à l'église Saint-Pierre de Havre-Saint-Pierre. Les finissants feront ensuite une parade dans les rues du village de Havre-Saint-Pierre en empruntant la promenade des Anciens, la rue de Lens, Boréal, des Acadiens et finalement de la digue jusqu'à l'école secondaire où ils sont attendus pour 17h30. La soirée prévoit une portion d'avantages protocolaires, la chanson des finissants, un texte personnalisé présenté pour chacun d'entre eux, des montages vidéo et les prix agrumes. Un buffet froid sera aussi offert aux convives. Cette année, ce sont 35 finissants qui prennent part à la soirée d'au revoir, entourés de près de 200 invités, leurs accompagnateurs, leurs parents ainsi que les membres du personnel de l'école Monseigneur Labrie. Sur la Côte-Nord, 140 travailleurs de 15 à 24 ans ont subi un accident de travail au cours de l'année dernière. À l'échelle provinciale, c'est 30 jeunes travailleurs chaque jour qui ont un accident sur leur lieu de travail. Face à ces constats, la Commission des normes de l'équité, de la santé et de la sécurité du travail lance une campagne de sensibilisation à l'attention de ce groupe de travailleurs. La Commission s'adresse aux travailleurs et aux employeurs. Leurs conseils, informer, former et superviser. En entrevue à CILE, le porte-parole de la Commission, Nicolas Bégin, a insisté sur les droits des travailleurs et l'importance de les faire valoir. Un outil interactif a aussi été dévoilé. Il démontre virtuellement un plan pour mieux encadrer les ressources humaines. D'autres informations sont disponibles sur le site Internet de la CNESST. C'est ce qui complète vos informations régionales. 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À tous et à toutes, une bonne journée.
2: De retour à 16h03. Nous autres, on va y aller avec la météo, les infos du jour aussi, hein? Puis on est pas mal prêts après, par la suite. On se laisse à 16h30, donc on va faire ça tout de suite, pas le temps de niaiser. Tout d'abord, on a 8 degrés présentement, généralement nuageux. Normalement, la pluie s'est terminée avant quelques temps. Puis quand je dis quelques temps, pour vrai, là, on annonce soleil demain, samedi, dimanche, lundi, mardi, mercredi. On a eu notre dose de pluie pour une bonne partie du temps. Là, okay? Demain, c'est 7, samedi 13 et dimanche 14, respectivement. Et pour l'instant, c'est 8 et vraiment pas trop venteux. Là, un vent de 4 km/h du sud-est. C'est tranquille. Ouais, de ce côté-là, c'est pas pire. Marée basse à Havre-Saint-Pierre à 17h, présentement, à 0. Ben, elle sera à 0,4 m, 1,2 pieds. Marée haute à 23h30, 1,7 m, 5,7 pieds. Rivière-au-Tonnerre, marée basse, c'est à 18h14, 0,6 m, 1,9 pieds. Marée haute à minuit 44, 2,2 m, 7,5 pieds. Dans les dossiers du jour maintenant, parce que pas mal de trucs retiennent l'attention, on va y aller tout d'abord avec, entre autres, une grosse nouvelle dans le monde du sport, là. On a appris le décès de l'ancien joueur du Canadien, Claude Lemieux. Il n'avait que 60 ans. C'est toute qu'une nouvelle. La cause du décès officiellement n'a pas été dévoilée. Il y a des oui-dire qui disent ça serait ça ou ça. C'est, écoute, moi, je ne fonctionne pas avec des oui-dire quand c'est des nouvelles de ce genre-là. Je préfère une source sûre. Pour le reste, on a aussi un contrat entre Ottawa et Palantir qui sera plus coûteux qu'annoncé. La valeur de l'entente entre le ministère de la Défense nationale et le controversé géant de l'intelligence artificielle a triplé. Ouais, c'est douteux. Au moins, on peut dire ça, je pense. On a aussi les États-Unis et l'Iran qui se seraient mis d'accord sur un protocole d'entente. Mais bon, personnellement, vous savez, là, j'attends quand même d'avoir plus d'informations parce que j'ai un peu de la misère à y croire, moi aussi, de mon côté. On dirait qu'à chaque fois qu'on dit qu'on a une entente, puis la journée d'après, finalement, la chicane est repoignée. Et d'ailleurs, en Israël, Netanyahou qui dit avoir ordonné à l'armée israélienne de prendre 70% de la bande de Gaza. Là. C'est énorme. Israël qui suspend d'ailleurs ses relations avec le secrétaire général de l'ONU. C'est assez épeurant qu'est-ce qui se passe là-bas. Nous autres, on retourne avec, deux chansons succès présentement. Blue Jeans Bleu avec Scotch and Poche, puis Noah Cahan avec The Great Divide.

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0: On est de retour à 16h16. On va discuter d'un sujet concernant l'intelligence artificielle. Je trouve ça intéressant, ce sujet-là, parce que ça en voilà une qui ne va pas faire plaisir à tout le monde. Je vous explique. En effet, on a appris justement que Amazon a annoncé 3 séries jeunesse qui s'en viennent prochainement. Jusqu'à là, on dit que c'est tel que tel. Mais ces 3 séries jeunesse ne font pas plaisir à tout le monde. Je vous explique pourquoi. En effet, ces 3 séries seront faites par intelligence artificielle complètement. Donc voilà, Amazon et MGM ont annoncé justement avoir approuvé la production de 3 séries pour enfants dans le cadre d'un nouveau fonds destiné à encourager les créateurs à intégrer l'intelligence artificielle dans la production de contenu cinématographique. Évidemment, c'est très inquiétant pour les véritables artistes, qui eux qui font ça pour vrai, à la sueur de leur front. Et on s'inquiète maintenant en se disant, ben on fait quoi? Ben pas contre ça. Parce que vous savez, nous autres, les adultes, on se dit, ça m'intéresse pas de voir un film par intelligence artificielle. Ben nous sommes des adultes. Mais Amazon ont décidé de se frapper là où ça fait mal. Les enfants vont pas se poser la question, qu'est-ce qu'il faut écouter ou non. 3 séries pour enfants ont déjà reçu le feu vert en l'espace de 2 mois. Punky Doc, Diana Music Hunters et Cupcake and Friends. Un processus jugé en fait révolutionnaire par leur créateur. Par exemple, pour Jorge Gutiérrez, il dit que Punky Doc a starté ça le 7 mars puis il a déjà fini. Mais le tout, c'est par intelligence artificielle, évidemment. Donc, c'est spécial un peu. Je trouve ça particulièrement dommage, hein, évidemment, pour les personnes qui travaillent réellement là-dedans, évidemment, là. Et puis, ben voilà, c'est pour ça que je trouvais ça important d'en discuter, parce que Amazon a annoncé ça. C'est une grosse nouvelle, justement, dans le domaine de l'intelligence artificielle. Et pourtant, ben, c'est passé complètement sous le radar. Ça tombe bien, parce que nous autres, ben, souvent, on discute. Oui, en fait, trucs policiers, on en parlait pas mal, trucs scientifiques, mais trucs culturels, on en parle beaucoup. Et ça, ben, je considère que c'est là-dedans. La télévision. Bon, ça dépend de ce que t'écoutes à la TV, on s'entend. Il y a des trucs, c'est moyen culturel là-dedans, mais bon, tu comprends ce que je veux dire par là, pareil. Donc, je trouve ça important de le mentionner aujourd'hui, parce que j'ai été étonné de savoir qu'aucun média presque en parlait. Sur ce, nous autres, on retourne avec Mi Blue Sports dans la porte d'Offenbach. Et par la suite, on va y aller avec une nouveauté par la suite. Tiens, de quoi que, il me semble que ça fait longtemps que je n'ai pas entendu. Ça, j'allais présenter celle. J'en avais trouvé une, parce que je l'ai présenté hier. Hier, c'est pas si longtemps que ça. Tiens, Stéphane Archambault avec Cherche par la suite. C'est une chanson très tranquille. Mais Stéphane Archambault, c'est un nom qui vous dit quoi? Parce que c'est le chanteur de Mes Aïeux. Pourtant, au style musical, vous allez voir, c'est pas

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1: La chanson a failli partir elle-même. Elle est rapide, c'est une chanson autonome. Voilà. Hey, je vous souhaite évidemment une très bonne soirée. Je vous laisse avec Buck Owens avec Keys in the Mailbox. Puis ben voilà, bonne soirée. On se retrouve demain. Demain d'ailleurs, la thématique, je vais au moins le mentionner. C'est pour ça que j'ai pris, pour vous souhaiter bonne soirée, mais j'ai aussi pris les ondes du micro pour vous dire que demain, la thématique, ce sera les One Hit Wonder. Des chansons d'artistes ou de groupes qui ont été très populaires, puis qui ça a pas mal été la seule. Il a été bien populaire à deux autres. Bref, fait que on se laisse avec ça. Pensez-y. Demain, on y retournera en demande spéciale cette fois-ci. En attendant, bonne soirée et à la prochaine.

0: Bon jeudi, bienvenue à votre émission Info Mingani. Bien heureuse de vous retrouver en ce 28 mai. On est à deux jours du Téléthon Enfant Soleil et c'est de ça dont on va vous parler aujourd'hui. Et ce Téléthon, depuis plusieurs années, est supporté là à Havre-Saint-Pierre par le club Opti-Jeunesse. Je vous propose donc un entretien avec la présidente du club Opti-Jeunesse à Havre-Saint-Pierre, Sarah Arsenault-Boudreau, qui nous mentionne là de quelle façon vont se tenir les activités de financement qui auront lieu ce samedi au profit du Téléthon Enfant Soleil. Comme à chaque année, là, ce samedi 30 mai, on va déployer beaucoup d'efforts, les gens du club et d'autres bénévoles également, pour recueillir des fonds, recueillir des dons au profit des enfants malades. Alors, comment on va le faire? Quels sont les objectifs? Je vous propose cet entretien que j'ai réalisé hier avec la présidente de Opti Jeunesse ici à Havre-Saint-Pierre. Ce samedi 30 mai, ce sera le Téléthon Enfant Soleil. C'est de ça dont on va se parler à l'instant en compagnie de Sarah Arsenault-Boudreau, la présidente du club Opti Jeunesse. Bonjour Sarah.
1: Bonjour Sofiane.
0: C'est pas la première fois qu'on se parle de ce Téléthon. Les gens connaissent là, l'événement, mais on va quand même rappeler c'est quoi pour le bénéfice des auditeurs.
1: Oui, ben nous, dans le fond, le club Opti Jeunesse en Saint-Pierre, ça fait plus d'une quinzaine d'années qu'on est un peu comme les parrains d'Opération Enfant Soleil. Maintenant, ça s'appelle Enfant Soleil. Donc, on est encore très contents et fiers cette année de réaliser une collecte de fonds en Mingani pour l'organisme.
0: Et justement, c'est tout le comité là qui se mobilise pour recueillir des dons. C'est quoi la proposition que vous avez à faire encore cette année là pour les gens du public?
1: Oui, ben dans le fond, on est vraiment plusieurs bénévoles qui vont participer à cette collecte là. On aime beaucoup ça faire ça en même temps que le Téléthon, on va dire provincial. Donc, on va être présent à notre local au 1322 rue de la Digue pour faire notre collecte de fonds. Vous allez voir nos gens, il va y avoir un pont payant, fait que vous allez les voir dans la rue. Fait qu'on va vous demander d'être prudent, de ralentir pour leur permettre de faire leur bénévole sécuritairement.
0: Mm-hmm.
1: Puis, on va être au local aussi pour recueillir des dons en argent et on va offrir plein d'autres moyen de nous encourager, soit par on va vendre des hot dogs de 11h à 13h, on va avoir une petite cantine avec ça, on va avoir des moitié-moitié, on va avoir des articles promotionnels aussi pour la maison pour Opération Enfant Soleil, on va aussi avoir des billets pour la maison Enfant Soleil, donc les fameux billets qu'on peut acheter pour avoir la chance de gagner la maison Enfant Soleil. Puis, on va aussi, si les gens veulent participer, les jeunes, on va avoir un petit concours de dessin, on va avoir des jeux gonflables. Donc, juste pour... On vient faire notre petit don, mais on peut s'amuser aussi un petit peu en même temps.
0: Bien, on comprend qu'il y a beaucoup d'occasions de participer financièrement, de donner finalement, là, dans le cadre du Téléthon Enfant Soleil.
1: Oui, exactement. On va essayer de que les gens puissent se rassembler puis avoir plusieurs opportunités de faire un don pour les gens.
0: On a dit don en argent. Concrètement, est-ce que ce sera possible de payer avec le PayPass ou avec la machine ou faut vraiment amener de l'argent liquide?
1: Ben, on est vraiment contents. Cette année, on va encore avoir un Square. Donc, pas besoin d'argent comptant. Nos gens vont avoir le Square au pont payant, mais aussi à l'intérieur si les gens veulent faire un don avec leur carte de crédit ou de débit.
0: Ah, OK. Donc, c'est les deux possibilités seront là.
1: Oui, exactement.
0: Est-ce qu'on s'est donné un objectif en frais de montant qui pourrait être recueilli au cours de cette journée?
1: Année après année, c'est sûr qu'on vise toujours de monter notre objectif. L'an dernier, on a ramassé environ plus de 5 000 $. J'ai pas le chiffre exact, là, mais je sais qu'on avait plus que 16 000. Donc, c'est sûr que cette année, on vise de battre encore l'année passée pour pouvoir donner encore plus à l'organisme Enfant Soleil.
0: Et ça, c'est tout don confondu, là, parce qu'on a identifié différentes activités de financement à l'intérieur de cette même journée. tous les dons recueillis ensemble, ça a dépassé les 16 000 $ en 2025.
1: Oui, exactement. Puis on calcule aussi toutes les activités qu'on fait dans l'année. Donc, on a fait une vente de billets aussi pour le passeport de rêve. On a fait ça à l'hiver. Donc, cet argent-là, on l'inclut aussi dans le montant total qu'on amasse lors de la journée du 30.
0: OK, OK. On va rappeler les informations clés pour les gens qui voudraient contribuer financièrement au Téléthon Enfants Soleil. C'est où et c'est quand?
1: Donc, on vous invite, le Club Optique Jeunesse, encore cette année, le 30 mai 2026, de 11h à 18h30, à notre local au 1322 rue de la Digue. Faire un petit don, venir manger un hot dog, participer à notre concours de dessin, ou juste venir faire un petit tour, acheter un article promotionnel, acheter un billet pour la maison, acheter un billet de moitié-moitié. Tous les fonds vont aller en Enfant Soleil. Donc, venez nous voir, on va être là pour vous accueillir puis vous offrir un petit quelque chose.
0: Bien, merci beaucoup pour cette entrevue. Sarah Arsenault-Boudreau, je rappelle que vous êtes présidente du club Opti Jeunesse ici à Havre-Saint-Pierre. Merci.
1: Bien, merci beaucoup, Safiane. Bonne journée.
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1: Merci d'avoir été là pour cette émission d'Info Mangani. Il était question au cours de l'émission du Téléthon Enfant Soleil de ce samedi et des efforts, des initiatives mises de l'avant par les membres du Club Opti Jeunesse de Havre-Saint-Pierre pour supporter les activités de financement qui vont se tenir ce samedi au local du club. Ça se passe donc à l'extérieur et aussi à l'intérieur là, du local situé au 1322 rue de la Digue à Havre-Saint-Pierre. Il y aura notamment un pont payant avec présence des pompiers sur place. Il y aura également vente de hot dogs, une cantine, des jeux gonflables, également tirage de moitié-moitié, etc., etc. C'est ce qu'on vous a dit au cours de cette entrevue que je vous proposais aujourd'hui avec la présidente du Club Opti Jeunesse à Havre-Saint-Pierre, Sarah Arsenault-Boudreau, qui était notre invitée. Cette entrevue, vous la retrouverez sur notre site Internet. Elle sera également en rediffusion puisque l'émission Info Mangani sera présentée de nouveau à 16h30 aujourd'hui. Et puis, ne me reste plus qu'à vous souhaiter une belle journée. Ben, je vais vous dire à demain aussi. Il en reste une petite dernière là, pour cette semaine de l'émission Info Mangani. Donc, je vous donne rendez-vous demain à 11h30. Bye bye!
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2: Je te mets dans une ambiance de party de autour du feu, là. Puis classe moyenne, ben ils font ça bien comme faut, eux autres. On s'entend que leurs médias sociaux sont enflammés, clairement, de bien du fun. Ils sont rassembleurs partout au Québec en spectacle. C'est assez incroyable. Voici la chanson qui les a fait connaître. Voici classe moyenne autour du feu.

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1: Juste avant, c'est Appel manqué avec Gab Forêt. Et là, on vient d'entendre la game de Bud de lendemain de veille. On va se le dire, les Canadiens sont en feu. On est vraiment contents. Et il y a un grand rassemblement québécois, canadien. Ça fait du bien de voir ça. C'est beau. Honnêtement, on dirait que le temps s'arrête quand il y a une game de hockey. C'est assez incroyable. Je trouve ça vraiment le fun, honnêtement. Trudy qui s'en vient en musique avec sa première chanson francophone, son single qu'elle lance juste à l'instant. Et si tu peux aller voir sur ses médias sociaux, tu vas voir, elle a un côté influenceur aussi dans sa vie. Et super, vraiment, comme fille. Si tu as la chance de la voir, peut-être en spectacle l'été prochain. Voici toutes ces nuits perdues qu'on écoute à l'instant. C'est vrai, j'aime.

Vous êtes toujours avec moi, Véronique Labbé, pour l'heure, espace et Franco New Country. Philippe Tremblay, juste avant, avec la Sainte-Paix. Et là, on vient de l'entendre, Arpin Lépine, avec la chanson « Qui le fait connaître, Saint-Félix ». C'est une histoire incroyable, sa carrière qui est comme pris en feu, on va se le dire. C'est quoi l'appel? Puis il dit « Hey, j'aimerais ça jouer ta toune ». Puis là, ça part en feu, c'est fou. Il y a un engouement pour sa carrière et il saisit le moment, lâche sa job, puis let's go, on y va. Là, fait des spectacles un peu partout. Il se retrouve à C'est quoi Palooza et j'étais là parce que, bon, vous le savez, je fais la gérance de Laurence Saint-Martin et elle aussi était au C'est quoi Palooza et j'ai vécu le moment de voir Arpin sur scène. Honnêtement, c'est quand même assez incroyable comment les gens... Tu sais, le gars, là, il arrive d'une part, puis, tu sais, je pense qu'il s'en rend compte de ce qui se passe, mais il écoute comme un poisson dans l'eau, il le fait, puis... Mais à l'arrière-scène, je te le confirme, là, il est très anxieux. Très de bonne humeur d'être là, très content. Il fonce, mais avec une anxiété. Parce que quand même, faut que tu te dises, là, il a pas d'expérience. Il embarque, puis toute l'effervescence de sa carrière, les gens, comment ils embarquent dans sa chanson, c'est assez incroyable. Il vit tout un moment, vraiment. J'étais vraiment contente pour lui, bref. Alors, on l'écoute justement, Laurence Saint-Martin, qui a brillé aussi sur les planches de cette belle soirée-là. « Ciao, bye », c'est le titre de la chanson de son nouvel album qui est sorti dernièrement. Donc, on l'écoute à l'instant.

0: 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On le sait, le Canadien, c'est 3-1 pour les Hurricanes, mais c'est pas fini tant que c'est pas fini. Venez les encourager pour le 5e match ce vendredi 29 mai, je vous rappelle, à Chedamoru et portez les couleurs du bleu-blanc-rouge.
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Le titre de la chanson, on l'entend très bien, hein? C'est Traverser les saisons. Beau hook de chanson, Ariane Simard, qu'on vient d'entendre juste avant. C'est Phil J. Smith avec Ça valait la peine, qui vit le bonheur en famille. Je suis pas sûre, il attend ça un autre encore, un enfant. Bref, il y a une flopée d'enfants. Puis à travers sa carrière artiste, qui est aussi producteur de spectacles, agent de spectacle pour plusieurs artistes, dont Lendemain de veille, Vince Lemire. Bref, il lâche pas, c'est assez fou. Je m'en vais avec la chanson de mon premier album, mec. C'est quand même, je faisais du new country à l'époque, on s'entend. Et la chanson qui m'a fait connaître, c'est la version de Bonnie Tyler que j'avais repris en français. Voici « It's a heartache si tout s'arrête » en français.

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Garde-fou avec Sandrine Hébert qui est partout, plein de spectacles à venir, très ancré dans sa musique country et dans sa musique, elle performe. On la voit vraiment s'investir dans sa carrière. Andy Theriault qui s'en vient en musique avec son dernier single « Danser ici ». On va se le dire, là, la danse country, ça prend toute une place là, présentement au Québec. C'est pas juste le country, là, de la musique qui est hype.

Le titre de la nouveauté musicale de Francis de Grandpré, Si j'avais su, l'album qui sortira à l'automne en octobre. On reste à l'affût. Juste avant, c'était Chloé Leclerc avec Je lève les voiles. Je ne sais pas si tu l'as entendu dans les pubs de hockey. Il y a une pub, je pense que c'est GM. Ah, une pub de char, en tout cas, bref, c'est sa chanson qu'on écoute en arrière, en background. C'est quand même nice. Ben Jonca qui s'en vient en musique avec Sonny D qui nous met de bonne humeur. Reste avec moi pour leur espace Franco New Country avec moi, Véronique Lavigne.

0: Solidaire.
1: Eh ben moi, ça m'a une bonne humeur et puis je suis vraiment contente d'être là chaque semaine pour toi. Pour l'émission « L'heure, espace, franco, new country ». Et ça termine avec Vince Lemire, « Un jour ou l'autre ». C'est le titre de la chanson que j'aime vous faire entendre. Et vraiment, sa carrière continue de bien aller. Puis je pense qu'il est en train de travailler des nouvelles chansons. Bref, on reste à l'affût. Et on se retrouve la semaine prochaine. Bye-bye tout le monde!

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1: Salut, salut, salut! C'est votre émission Le Cowboy urbain sur la route et mon nom est Jason Dupuis. Et quel bonheur de vous retrouver encore une fois cette semaine pour vous partager mon amour pour cette musique du cœur, la musique country, western, ouais! Et donc, ce que vous allez entendre, ben c'est du country 100% francophone et canadien. Rien de moins pendant 2 heures. Et j'espère que vous avez passé une très belle semaine. Et là, ben je vous amène, j'espère, un peu de bonheur. Alors, voici Terrence Hart avec Le temps qui s'enfuit. Félix Gore nous chante Une dernière danse et ce groupe, après 15 ans d'existence, lance leur premier album The Bounty Hunters avec Ça fait longtemps. Merci d'être là.